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soucis. Aujourd'hui, sur l'ensemble de la maison, avis de tempête annoncé. Une ambiance orageuse est prévue avec de fortes turbulences localisées sur les zones salon, salle à manger, sud-bedroom et kitchen. Des passages d'ondées lacrymales sont à prévoir, ainsi qu'une petite dépression parentale. Retour à la normale avec une éclaircie

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0: Prévision par zone pour les prochaines 24 heures, pas d'avis de coup de vent en cours ni prévu, mer belle, papa sympa.
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0: Monsieur?
1: Oui?
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0: Oui, dites-moi.
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J'ai quitté mon chez-moi et les jardins suspendus de Babylone pour une terre étrangère. Une terre où le ciel est si bas, si gris et si dense que même le soleil peine à le pénétrer. Une terre à mille et un lieues de ma cité, mais une terre où ma vie ne sera plus en danger. Ma maison, ma ruelle, mon village tout entier ne sont plus qu'une montagne de poussière et de cendres, témoins silencieux d'un passé révolu où résonne encore le rire innocent de mes petits frères. La violence et la barbarie se sont déversées sur mon pays tel l'encrier sur la page du poète. Cette violence aveugle est venue jusqu'à asphyxier le cœur même de ma capitale, Bagdad. Bagdad. Bagdad, oh Bagdad, rien que ce nom suffisait à l'époque pour éclairer le monde entier par ton savoir. Depuis ta maison de la sagesse, où se côtoyaient musiciens, mathématiciens, alchimistes, théologiens, philosophes, poètes ou même conteurs. Ton savoir ruisselait de l'Orient jusqu'aux portes de l'Occident qui alors renfermait souvent qu'intolérance et ignorance. Mais cette Bagdad, malheureusement, aujourd'hui n'est plus. Et je me félicite d'avoir écouté les conseils de ma grand-mère qui m'a dit « Pars, pars mon fils et ne te retourne pas, car il n'y a plus rien de bon pour toi ici. » et ne crains surtout pas les frontières. Car si celles-ci séparent les hommes, elles ne peuvent en revanche ni arrêter la course des nuages, le vol des oiseaux et encore moins les murmures de tes chants. Lorsque tu seras là-bas, en sécurité, mon fils, pense à m'envoyer quelques notes de ton luth qui viendront jusqu'à moi pour apaiser les plaies de mon cœur. 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J'attends le passeur qui doit me faire traverser les frontières qui me séparent enfin de la liberté. Dans ce lieu dénué d'humanité, j'ai rencontré cette femme, cette poétesse, cette frangine au destin singulier et fragile à la fois. Ensemble, le soir, au travers d'une histoire sous la voûte étoilée, nous avons pour habitude de partager contes, chants, danses, le tout réchauffé d'un thé sucré juste par nos sourires. Et toi, mon frère, qui aujourd'hui entends mon récit, approche un peu plus et laisse-moi te présenter mes frangines. Il y a Dunia, la libraire d'Istanbul, Samia, jeune danseuse tchétchène, Alia, la philosophe de Bethléem, Nour, peintre de Kaboul, Sofia, musicienne de Halep, Zeyna, médecin soudanaise, et enfin, Shahrazad, petite fille de Bagdad.

Vous êtes à l'écoute de Radio Air Libre et sur Radio Air Libre, c'est l'heure de l'agenda culturel. Comme tous les jours, même heure, même endroit. Alors en fond sonore, je vous propose aujourd'hui un extrait de Collective Intelligence, le nouvel album de Echoes of Zoo. Ce groupe, on va dire de jazz pour faciliter les choses, un groupe belge et même plutôt flamand. Dans sa composition, il regroupe entre autres des gens qui jouent dans Black Flower, dans Comprohoro ou encore dans The Berengieren, sur Radio Air Libre donc. Je vous propose les annonces d'activités culturelles pour la semaine du 15 au 21 octobre, ce qui vous permet de réserver et d'encore trouver des places à réserver dans ce que je vous annonce. Et à vous de vérifier, moi j'attire votre attention sur une série d'activités, mais à vous de vérifier ou de compléter votre information en allant sur le site des organisateurs. Voici donc les annonces pour la semaine du 15 au 21 octobre. Et on commence par le Centre culturel Jacques Franck qui nous propose le jeudi 15 à 20h du théâtre avec l'avant-première de Une époque formidable de Luca Franceschi, une coproduction avec le théâtre Crea Nova. Et puis il y a Smoke et Crack qui nous proposent ce 15 octobre trois artistes. Ricardo La Foresta qui joue du drumophone solo. Ça peut être un truc dans le genre Gaston Lagaffe. Amalia De Orsola qui joue du piano préparé et Bentley Anderson qui nous propose une radiotransmission avec des choses derrière. Ça se passe chez Smoke au 380 de l'avenue Van Volxem à Forêt le 15 octobre. Autre chose, le 15 octobre, il va falloir vous couper un petit morceau. À 19h30 à la librairie Herbe Folle à Anderlecht, une rencontre avec Muriel Hertens à propos de virée. C'est pas une virée où on fait la tournée des bars, c'est plutôt un livre qui parle des licenciements et de ce qui se vit après le licenciement. Le 15 à 19h30 à la librairie Herbe Folle, rue Saint-Guidon à Anderlecht. Et puis également le 15, les rencontres artistiques au Centre culturel Escale du Nord. Enfin, c'est organisé par le Centre culturel Escale du Nord et le Kulturdienst Anderlecht pour les artistes. Alors le but, c'est de progresser, de se former, d'échanger, de trouver de nouvelles idées. On vous propose comme thème 2026, We're all in this together. Nous sommes tous ensemble dans cette histoire. Et donc, ça se passera le 15 octobre de 12 à 16h30 au centre communautaire de Rink, 7 place de la Vaillance à Anderlecht, à côté du métro, Saint-Guidon. Et puis toujours le 15 à 20h à la Jazz Station, un trio avec des musiciens de jazz, bien entendu, deux saxes. Soprano en plus, Mathieu Robert et Pierre Vaiana. Ils sont accompagnés au piano par Fabien Fiorini. La Jazz Station au coin de la rue Wouwermans et de la chaussée de Louvain. Puis on continue en jazz avec le programme du Music Village qui nous propose tous les jours du jazz à 20h30. Ainsi le 15, le jeudi 15, un hommage à Oscar Peterson avec Maxime Moyarts au piano. Suivi le vendredi 16 par Olivier Poumet à l'harmonica, avec le thème de la soirée, le titre de la soirée, c'est « There will never be another Toots », même si Olivier Poumet va essayer d'imiter, bien entendu. Samedi 17, Swing Dealers, les Swing Dealers avec Vanessa Matisse au chant, et ils reprendront le chansonnier de Cole Porter. Suivi le dimanche 18, par Sophia Hayes ou Haas qui chante Nina Simone. Le lundi 19, Brad Guitar Wilson et son band. Alors Brad Guitar Wilson chante et joue de la guitare.
Il sera suivi sur la scène du Music Village le mardi 20 par Théo de Bézieux en trio. C'est un pianiste, Théo de Bézieux. Et puis Anne Wolf le mercredi 21 avec son quartet brésilien et latin jazz. Anne Wolf au piano, bien entendu. Le Music Village au 50 rue des Pierres dans le centre-ville.

rentrée de Parasite, avec comme mot d'ordre, je suppose que c'est un peu de la provocation, brûlons les riches, pas la planète, les riches contre la planète, et on nous propose en tout cas des ateliers et des discussions autour d'un certain nombre de thèmes, comme une formation le 15 et le 16 octobre à Mondo Matongé, sous le thème « Désobéir, s'engager ». Ça se passe de 9h30 à 17h à Mondo Matongé, Bruxelles. Et donc, l'occasion d'explorer les différentes formes et stratégies et formes d'engagement. Mondo Matongé, c'est au 26 de la rue d'Édimbourg à Ixelles, les 15 et 16 octobre. Passons, si vous le voulez bien, au musée Bellevue qui nous propose un parcours photo. Des histoires qui mettent du baume au cœur, nous dit-on, à l'occasion du 50e anniversaire de la Fondation Roi Baudouin. 16 photos qui racontent des histoires de projets de la Fondation évidemment, des projets qui font réellement la différence. C'est le samedi 17 au musée Bellevue, place des Palais à 1000 Bruxelles, bien entendu. Et également le samedi 17 à midi, une rencontre littéraire à la maison CFC et à la librairie du même nom. Alors, c'est à l'occasion de sortie de deux livres. Le premier s'appelle Journée 1925-1944 et le second Journée 1945-1971, deux livres de Georges Seferis. La maison CFC numéro 14, voilà, place des Martyrs, dans le centre-ville, pas loin de la rue Neuve. Et on continue avec l'agenda de Bruxelles Panthère et la programmation de l'automne 2026, avec entre autres le samedi 17 octobre à 18h30, une rencontre avec Amine Messal, sous le thème « Erreur sur la », trois petits points, une nouvelle rencontre pour poursuivre ensemble la réflexion et le débat, nous dit-on, et ça se passe chez Bruxelles Panthère au 438 chaussée de Mons à Anderlecht. C'est l'arrêt Douvres du tram 81 et la station Aumale pour le métro. Alors un petit rappel, c'est qu'il y a pour l'instant et jusqu'au 17 octobre, le Festival des Libertés organisé par Bruxelles Laïque en collaboration avec le Théâtre National. Plein d'activités et un gros programme que je vous invite à consulter et vous pouvez trouver entre autres sur le site du Théâtre National Wallonie-Bruxelles. Pour écrire, La Liberté organise régulièrement des soirées sur l'un ou l'autre thème, et on y parle avec l'auteur d'un livre qui est un plaidoyer au niveau social. Ainsi, le 20 octobre, Société à responsabilité.

Alors, jusqu'au 22 octobre, une exposition au Marny pour les 50 ans de jazz en Belgique, l'existence des lundis d'Hortan. Et en même temps, il y a un livre qui fait le panorama de ces 50 ans d'existence des lundis d'Hortense. Quelques expositions également, comme par exemple celle intitulée Propaganza, qui est une exposition collective autour du graffiti jusqu'au 30 octobre. À l'Escale du Nord, le centre culturel d'Anderlecht à Skeut, avenue de Skeut, numéro 147. Et il y a des stages également. L'expo a lieu jusqu'au 30 octobre et le stage aura, il y a un stage qui aura lieu le 14 octobre. Et plus encore, les 21 et 22 octobre de 14 à 17 heures, un stage créatif, nous dit-on. Plus d'infos au Centre culturel Escale du Nord à Anderlecht. Alors, on est presque au bout, il y a pas mal d'activités à vous annoncer ces temps-ci. Un atelier ouvert au musée juif de Belgique, ou en tout cas du musée juif de Belgique. Ce musée est fermé pour travaux, mais organise jusqu'au 6 décembre une exposition dans l'espace public avec des peintures d'Arié Mendelbaum. Ils ont reçu une donation de plusieurs tableaux d'Arié. Et donc ces tableaux sont présentés dans des lieux proches du musée. Musée qui est situé rue des Minimes, je vous le rappelle, c'est au Sablon. Enfin, Surgir ASBL présente Nourrir les débris, une exposition d'art visuel, sonore et vivant, nous dit-on. Une exposition qui regroupe 11 artistes jusqu'au 29 octobre. Et ça se passe à la brasserie Atlas, 15 rue du Libre Examen, près du pont du canal à Anderlecht. Et on nous annonce déjà que le 29, donc, c'est-à-dire le dernier jour de l'expo, il y aura un finissage à partir de 14h. Voilà, c'est tout pour aujourd'hui. Je vous rappelle que si vous voulez nous faire parvenir des annonces d'activités culturelles pour cet agenda, qu'il y a pour ce faire une adresse électronique qui est très pratique et que je vérifie régulièrement. C'est tout simplement agenda@radioairlibre.net. agenda@radioairlibre.net pour vos annonces d'activité. Voilà, pour aujourd'hui, c'est fini l'agenda et je vous propose de passer à la suite des programmes de Radio Air Libre.

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Salut les beatniks, j'espère que vous êtes en pleine forme. Merci en tout cas de nous accueillir chez vous, hein. Enfin chez vous, en tout cas là où vous nous écoutez, hein. De vous accueillir dans votre vie aussi, c'est sympa d'ouvrir vos oreilles et d'ouvrir par la même occasion et bien votre esprit à la musique variée que j'ai l'habitude de vous diffuser dans cette émission. Alors bien voilà, on est parti pour faire la part belle aux artistes de chez nous. Voilà, ils seront tous belges, mais là, en fait, en plus, il y a un chanteur d'origine américaine. C'était PPZ30, vous les aurez sûrement reconnus. Ils avaient eu vraiment un beau petit succès dans les années 1990. Et puis là, on écoutait le morceau « There Goes Heaven », extrait de leur album « OVNI ». Tender, assez rigolo comme titre. Voilà, PPZ30 pour commencer cette émission. C'est Christophe avec vous. Et puis, je vous propose de ne pas perdre davantage de temps. On va aller faire un petit tour du côté du projet liégeois Code. Code, on va les retrouver avec un extrait du EP sorti en 2013 déjà. C'était un trois titres sur lequel on pouvait retrouver ce morceau d'Evolution. Voici Code. Ça s'écrit K-H-O-HD. Et puis voilà, c'est sympa. Enfin, moi j'aimais bien le look, j'aimais bien les projections. Enfin voilà, code.

Voilà, je vous ai invité. Oups. Je vous ai invité à faire un petit tour avec moi dans le passé, hein, avec quelques titres qui sont sortis il y a déjà bien des années. Donc, dans un premier temps, on s'était laissé avec Code et le morceau Devolution. Là, je vous ai dit, on était en 2013 pour ce titre sorti sur le EP 3 titres de Code à l'époque. Code, donc, plutôt basé du côté de Liège, me semble-t-il, et puis me semble-t-il toujours, Janet Atkins qui avait suivi dans la programmation. Eh bien, Janet Atkins, E ou L, c'est un nom féminin, mais c'est un groupe avec, il me semble qu'il n'y avait que des garçons là-dedans, Janet Atkins, donc avec le morceau Hamburger, qui est un groupe qui nous venait plutôt du borinage, voilà, donc extrait de l'album Simple Man, sorti il y a aussi un beau tas d'années, là on doit être au changement de siècle, ou voire même fin du siècle dernier, dans ces eaux-là, c'était en 1998, voilà, j'ai la date qui apparaît lorsque je recherche un peu plus sérieusement ici sur mon fichier, qui est très bien fait, je dois bien avouer. Bravo Christophe. Donc Janet Atkins avec l'album Simple Man de 1998, le morceau Hamburger. Et puis à l'instant, on était en compagnie du groupe Deep Show, un extrait de l'album de Sleep King. Et ce que je vous ai proposé d'écouter, c'était la deuxième plage en fait sur cet album, c'était Dr. Hovey. Là, on était chez Spinal Records pour cet album, donc du groupe Deep Show. Bien groovant, bien rock aussi, ça se marie bien hein, souvent ça, le groove et le rock, ce sont des choses qui nous transportent assez facilement, je trouve, en tout cas. Alors on va continuer et voilà, installez-vous parce que on est parti pour plus de 19 minutes avec un seul titre. J'ai pas voulu le mettre tout en début d'émission, j'ai pas voulu le mettre tout en fin d'émission non plus, en me disant sinon ils vont croire que ouais, soit j'ai mis ça pour m'installer à mon aise, soit c'est parce que je veux partir plus vite, ou enfin voilà, non, on le met maintenant là dans la programmation, pour vraiment en profiter. En plus, moi, j'ai eu l'occasion ici de m'installer, d'ouvrir ma petite boisson, etc. Enfin, voilà, je suis prêt à profiter de ces 19 minutes 38 de ce titre du groupe Des Yeux. Alors, Des Yeux, voilà, ils ont déjà, enfin, ils sont assez productifs hein, au niveau de la quantité de disques, enfin de tracks qu'il publie, et puis également dans la durée de ceux-ci, hein, il les construit. Enfin voilà, j'avais eu l'occasion de les interviewer il y a déjà un petit temps, et en effet, ils nous avaient bien expliqué qu'il n'y avait pas de problème de création chez eux. Ils ont de quoi sortir pratiquement toutes les semaines. Enfin, j'exagère peut-être un peu, mais voilà, ils enregistrent aussi beaucoup ce qu'ils font, les répétitions, les jams et compagnie, pour vraiment avoir de la matière. Et voilà. Ici, c'était sorti en avril 2020. C'était gratuit. C'était un 3 titres qui s'appelait Drone to the Bone. On va écouter la dernière plage de ce 3 titres. C'est Non-Lieu, qui est personnellement, en tout cas, ma plage préférée sur ce 3 titres. Voici Des Yeux, donc, avec Non-Lieu. Voilà. C'est la musique instrumentale. Hein. Ça va bien s'installer. Drone et compagnie comme il faut. Voilà. Prenez votre temps. Et rendez-vous 19 minutes plus tard pour la suite.

bien, je vous invite à me croire, mais en effet, on a passé ici deux titres seulement, mais évidemment un de 19 minutes, l'autre de plus de 7 minutes aussi, donc voilà, on était parti depuis bien longtemps, avec donc d'abord Des Yeux, hein, Des Yeux et ce morceau Non-Lieu qui clôt le 3 titres. Alors c'est difficile, hein, quand un morceau fait déjà 19 minutes, c'est difficile de parler de EP s'il y a 3 titres, mais bon, est-ce qu'on peut pas parler de 3 titres avec un album? Mais je pense que oui, mais enfin voilà, donc en tout cas, de l'opus, on va dire, Drone to the Bone. Donc disponible depuis le mois d'avril 2020 pour ce groupe donc Des Yeux, et ouais, voilà, franchement moi j'ai pas vu le temps passer, je trouvais que c'était vraiment très très sympa, très entêtant, très prenant. Et voilà, évidemment, c'est de la musique encore plus à vivre sur scène. Donc le groupe Des Yeux. Et puis à l'instant, Angakok, on était un petit peu plus tôt hein, dans notre ligne du temps, avec une production de 2012 ici, le 3 titres d'Angakok, et on écoutait le morceau Siberian Litany. Il y a encore eu des opus après, mais j'avais envie de me replonger un petit peu dans ce titre-là. Ça fait du bien aussi de ne pas toujours avoir, enfin, de vouloir toujours courir derrière les nouveaux, etc. Moi je trouve ça sympa. Alors on va on va encore écouter Vanilla Coke ici. Alors Vanilla Coke donc actif dans les années 2000, il y avait un CD qui s'appelait Supermarket, sorti d'ailleurs chez Progress Records en l'an 2000. Et puis bah là, enfin j'ai fait un petit tour justement sur Discogs pour ne pas les citer, et je me suis rendu compte que là-dedans il y avait un des membres de Spermicide. Avec Spermicide, on est au début des années 80. Donc ouais, c'est on fait comme ça des grands pas dans le temps et dans la musique belge finalement. Voilà. Mais ici donc on va écouter Vanilla Coke avec le morceau One Tie. Et puis je reviendrai encore prendre le micro, tiens. Voilà.

Voilà, donc je vous le disais, avec un ancien spermicide dedans, peut-être ce côté un petit peu plus punk rock finalement qu'on retrouvait dans ce morceau One Tie de Vanilla Coke, extrait d'un deux titres qui s'appelait So Shy, sorti chez Progress Records donc en 2000. Voilà donc pour ce groupe bien de chez nous. Et puis là, eh bien on va se dire au revoir avec un groupe qui s'appelle Chuller's Division. C'était une espèce d'ovni comme ça dans le paysage de la musique, parce qu'en fait les deux MC de ce groupe sont trisomiques, et donc ça apporte évidemment quelque chose d'assez particulier à leur univers, à leur liberté aussi sur scène, paraît-il. Je ne les ai pas encore vus, mais c'est en tout cas ce que j'ai pu lire, et voilà. Donc en tout cas c'est un groupe qui a déjà eu l'occasion de jouer notamment avec des Puta Madre, hein, par exemple, qui est quand même une grosse pointure sur la scène hip-hop belge. Et puis que vous dire d'autre, oui, ils ont aussi enregistré avec Billions of Comrades, que vous connaissez peut-être parce qu'ils avaient été lauréats du concours circuit, et c'est un groupe qu'on aime bien ici sur Loco Loco. Et donc voilà, si ça vous dit, il y a pas mal de musique qui est disponible sur internet, hein, vous pouvez télécharger légalement les disques des Chuller's Division avec ou sans les Billions of Comrades. Et puis là, je vous propose donc, pour se dire au revoir, bien de les retrouver avec un morceau qui s'appelle Lac. Moi en tout cas je trouve ça assez intéressant. Il m'a fallu, je vais bien vous l'avouer, deux ou trois écoutes pour accrocher réellement, mais c'est sympa. Donc je vous propose d'écouter Chuller's Division avec le morceau Lac pour se dire au revoir, et à la semaine prochaine pour une nouvelle édition de Loco Loco, votre rendez-vous avec la musique de Bruxelles et de Wallonie.

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Alors ça, c'était Catherine Sauvage qui nous interprétait La Complainte des Infidèles, une chanson qui avait été aussi chantée par Daniel Darieux, qu'on écoutait avant ça dans la balade. Non, attendez, le premier rendez-vous. J'avais sauté une ligne là. Alors Daniel Darieux, née à Bordeaux en 1917, et elle commence très tôt dans la chanson. Mais par le biais du théâtre. Elle est en effet comédienne et actrice de cinéma, bien qu'elle fasse des études de piano et de violoncelle. Et elle commence à tourner à 14 ans, et justement, elle chante dans son premier film qui s'appelait Le Bal. Elle a fait un tour de chant à l'ancienne Belgique, à Bruxelles, et a enregistré des chansons comme « La complainte des infidèles »,« La balade irlandaise »,« Va mon ami, va », etc., etc. Et elle a toujours mené de front la chanson et le théâtre, le cinéma, bien que celui-ci prenne souvent le dessus, mais elle interprète quand même, la chanson fait partie de son répertoire, et de ses tournées. Elle a aussi tourné, elle s'est aussi présentée dans des comédies musicales comme celle consacrée à Broadway, ou par Broadway, à Coco Chanel. Et c'était en 1970, elle était d'ailleurs l'interprète principale de cette comédie de Broadway. Poursuivre, on va rester dans les femmes avec une femme, une Belge, qui est assez exceptionnelle, qui est un numéro... un numéro en son genre. Il s'agit d'Annie Cordy qui nous chante Cigarette, Whisky et

Eh bien, après Annie Cordy, il y avait, vous l'avez reconnu, Dalida, évidemment, avec Gondolier, une chanson que n'aurait pas reniée, à peu près dans la même interprétation, mais ça aurait sonné beaucoup plus, comment dirais-je, beaucoup plus humoristique chez Henri Salvador. Alors, les deux chansons datent de 1957. Elles sont le témoin d'une époque, évidemment. Une époque où des gens comme Dalida, il y avait une espèce de duel entre elle et d'autres voix exotiques, disons, comme je pense à Gloria Lasso. Gloria Lasso qui avait chanté d'abord et avait même eu un certain succès en Espagne avant d'arriver à Paris en 1954. Alors, elle rentre tout de suite dans le milieu de l'opérette, puisque Francis Lopez, un des grands noms quand même de l'opérette française, compose pour elle Le pauvre muletier et Valse mexicaine. Alors voilà, elle s'engage à ce moment-là dans la voie ouverte avant elle par Rina Ketty, et donc c'est une chanson exotique, avec un certain charme, etc. Et le succès, évidemment, est au rendez-vous. Les gens adorent ce genre de choses-là. Et donc, on retrouvera ensuite vraiment une espèce de bataille Gloria Lasso Dalida dans les années 50. Et elles vont d'ailleurs parfois chanter exactement les mêmes chansons. Alors, ce que je vous propose, c'est une chanson enregistrée en 1955, Gloria Lasso dans Étrangère au paradis.

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0: Alors, il y avait deux fois Edith Piaf, une première fois par Martha Wainwright, enregistrée, figurez-vous, au Dixon Place Theatre de New York, entourée de musiciens d'ailleurs, du cru. Martha Wainwright, qui a rendu hommage à Edith Piaf dans cet album Piaf Records, sans fusil ni soulier, à Paris. Je vous ai passé l'accordéoniste que Maurice Emmer avait écrit pour Edith Piaf. Et puis c'était Edith Piaf dans une chanson que Georges Moustaki et Henri Contet avaient écrit pour Edith Piaf, à savoir Milord. C'est la chanson grâce à laquelle Georges Moustaki s'est fait connaître du grand public, bien évidemment. Et là, ce qu'on vient d'écouter, c'est une chanson dont on connaît les interprétations de Yves Montand, mon pote le Gitan, et c'était Barbara en 1956. Alors on va écouter Barbara, enfin une chanson de Barbara, dit « Quand reviendras-tu ?» enregistrée beaucoup plus tard en janvier 1997 à Paris par Nicole Croisil, et cet extrait d'un album intitulé « Croisil, une femme ». Dit « Quand reviendras-tu ?»
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Alors, mine de rien, il y a pas mal de chanteurs et de chanteuses qui ont chanté des chansons de Barbara, peut-être surtout des chanteuses d'ailleurs. Ici, c'était une chanson, le fruit d'une collaboration peut-être assez étonnante, entre Luc Plamondon et Barbara, L'île aux Mimosas, chantée par Annick Cizarouk, accompagnée à l'accordéon par David Venitucci, et ça avait été enregistré en Belgique, et plus précisément à Wem, au studio du GAM, au studio La Chapelle à Wem, les 23, 24 et 25 novembre 2004. Annick Cizarouk, donc. Une autre personne qui a consacré tout un album, comme Annick Cizarouk d'ailleurs, aux chansons de Barbara, c'est Marie-Paul Bell. Et là, je vous propose une chanson plus connue, puisqu'il s'agit de Madame.

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Après Madame Marie-Paul Bell qui nous chantait Madame de Madame Barbara, c'était Madame Simone Langlois qui nous chantait Au printemps de Jacques Brel. Alors Simone Langlois est née à Paris en 1936, elle est interprète et très jeune, on lui découvre des talents. Et comme la grande mode à l'époque c'est Edith Piaf, que son registre vocal lui permet de chanter.

0: ces chansons-là aux terrasses des cafés et même sur scène à partir de 14 ans, aux terrasses des cafés à partir de 11 ans, figurez-vous, eh bien, on va la cimenter dans ces chansons d'Edith Piaf, qu'elle interprète d'ailleurs avec un certain talent. Et il lui faudra évidemment un certain nombre d'années pour se rendre compte de son erreur et de tenter de se distinguer de cet illustre modèle et d'arriver à des chansons de Jacques Brel, de Gilbert Bécaud, de Jacques de Broncard et de quelques autres encore. Alors ici, c'était effectivement Jacques Brel, au printemps, enregistré d'ailleurs avec le musicien qui accompagnait d'habitude Jacques Brel, François Robert et son orchestre. Pour suivre, on va rester dans Jacques Brel, mais Jacques Brel chantait en français par un chanteur flamand, Philippe Jordens, qui n'a pas hésité à tourne peut-être encore toujours d'ailleurs, avec un spectacle Jacques Brel en français. Et il tourne principalement aux Pays-Bas, en Flandre, et de temps en temps, il fait même une apparition à Bruxelles. Alors ici, c'est la chanson Le Diable, qui est une chanson un peu curieuse, un peu à part dans l'univers de Jacques Brel. Le Diable, avec entre parenthèses, ça va, une chanson qui avait été chantée d'ailleurs à l'époque par Juliette Gréco. Et Philippe Jordens l'a enregistré lors d'un concert à Gand, le 28 novembre 2009, dans un endroit intitulé Crack Pant, qui est donc en fait un immeuble occupé illégalement, ou en principe en tout cas, d'après son nom.
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0: Un jour, raconte Mouron, toute ma famille est allée voir un spectacle de Brel à Nice. Tout le monde, sauf moi. J'étais trop petite. J'ai toujours tout pardonné à mes parents, mais cette injustice, jamais. Alors Mouron, c'est une chanteuse française. Elle a fait partie, entre autres, du Big Bazar, Michel Fugain, avec lequel, 17 ans, elle était sur les planches, sur la scène de l'Olympia. Elle est accompagnée ici au piano par Terry Truck, qui est un Anglais, mais qui a surtout travaillé en Allemagne. Et ensemble, ils tournent avec des spectacles où sont mis à l'honneur Brel et Piaf principalement, mais aussi Trenet, Barbara, Ferré et Brassens. Et si c'était enregistré en public, ça vous en êtes rendu compte, et c'était même enregistré, je vais vous le dire, à Sarrebruck le 25 octobre 2002. Ces gens-là de Jacques Brel. On va continuer avec Jacques Brel et une autre chanson hyper connue de Jacques Brel. Et quand je dis hyper connue, c'est aussi une chanson que tout le monde a chantée. Même Julio Iglesias, figurez-vous, a chanté « Ne me quitte pas ». Et dans les versions connues, il y a aussi Sting et bien d'autres. Et une qui est moins connue, c'est la version de Ayo et de Iggy Pop. Alors c'était sur le plateau de Canal+, le 25 avril 2009. Donc Iggy Pop et Ayo qui chantent Jacques Brel, Ne me quitte pas.
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Alors, Brel, Paris, Hip-Hop et I.O. en 2009. Pas un enregistrement extraordinaire, un enregistrement en télévision, donc moins de qualité sonore due au studio, aux éclairages, etc. Et puis, un enregistrement studio qui date de 1962, Zangra, Jacques Brel accompagné par l'orchestre sous la direction de François Robert. C'est une chanson moins connue de Jacques Brel, tout en n'étant pas vraiment inconnue du tout. Alors on va changer, pardon, complètement de style pour revenir à l'époque des débuts de Jacques Brel, au milieu des années 50, quand il essaye de se lancer à Bruxelles, puis à Paris. On est donc au milieu des années 50 et la grosse vedette à ce moment-là, c'est Jacqueline François. Jacqueline François n'est pas la mère de Claude François et de Frédéric François, rassurez-vous. Elle s'appelle en fait Jacqueline Guillemoteau. Elle est née à Neuilly en 1922 et se lance dans les années 40 avec des chansons de type réaliste, disons. Tout en se rendant compte à un moment donné que c'est pas vraiment son genre, et c'est Paul Durand qui l'orientera vers une chanson plus, disons, chanteuse de charme. Ce qu'elle fera après la guerre, elle obtiendra par exemple le prix de l'Académie Charles Cros en 1948 avec la chanson « C'est le printemps ». Chanson entre autres de Jean Sablon. Et puis en 1956, non seulement elle fait des tournées avec un récital de 35 chansons, ce qui est quand même beaucoup. À une époque, on faisait surtout des petites prestations et où on avait des vedettes américaines et des choses comme ça. On a encore connu ça en Belgique dans les années 60. Donc en 1956, elle fait des tournées. Le prix de l'Académie du disque pour Les Lavandières du Portugal, chanson entre autres de André Pop. C'est en fait le premier micro-sillon sorti en France, à connaissance. Alors c'est assez curieux parce qu'elle aura un succès bête avec cette chanson. Et puis en 1957, elle arrêtera de chanter en France et elle se produira uniquement à l'étranger. Donc on écoute Jacqueline François avec ses fameuses Lavandières du Portugal, une chanson qui a eu beaucoup de succès donc dans les années 50, 1950, 56 par là.

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1: Alors, deux chansons qui se suivaient sans se ressembler. Il y avait d'abord Cora Vauquer en 1958 avec une première ou une des premières reprises de « Quand les hommes vivront d'amour » de Raymond Lévesque. Alors, Raymond Lévesque, québécois, est un peu le père de la chanson française moderne québécoise, qui, comme Félix Leclerc d'ailleurs, et aussi quelques autres québécois, venu chercher d'abord la reconnaissance à Paris. Et c'est à Paris d'ailleurs qu'il a créé ce genre de chanson, Raymond Lévesque, avant de retourner au Québec et de se faire connaître là et de devenir une grande vedette et quelqu'un de qui jouit vraiment d'un prestige immense, entre autres grâce à cette chanson qui a été bien plus tard, 50 ans plus tard, désignée comme étant la meilleure chanson française du Québec, meilleure chanson de tous les temps. Cora Vauquer, ici, en 1958, quand les hommes vivront d'amour, une chanson qui connaîtra des dizaines et des dizaines d'autres interprétations. Après ça, on a écouté un enregistrement qui datait juste de 10 ans plus tôt, 1948, pour Suzy Solidor et ce petit rat de l'opéra. Alors on va encore remonter dans le temps et passer à la période de la Seconde Guerre mondiale avec un groupe de jeunes gens réunis sous le nom de Rutabaga et qui, dans le cadre d'un atelier d'éveil artistique sous la direction de Didier Grossman, a revisité les chansons de la période 1939 à 1945, une manière de se plonger dans le quotidien et les préoccupations de la France occupée à travers donc les chansons de l'époque. Alors, ça nous donne des interprétations modernes et sous forme chorale d'ailleurs de chansons comme des chansons qui avaient été chantées par Maurice Chevalier, par Fernandel, par Charles Trenet, etc., etc. Et ici, ce que je vous propose, c'est une chanson de Georgius qui date de 1941 et ça s'appelle « Elle a un stock » et ça fait évidemment référence à une des grandes préoccupations des gens pendant la Seconde Guerre mondiale, c'est-à-dire se nourrir, trouver de la nourriture, soit en faisant la file devant les magasins chargés de distribuer les stocks de nourriture, quand il y en avait, ou bien alors essayer de les trouver au marché noir. Rutabaga, avec cette chanson « Elle a un stock » de Georgius.

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1: Eh bien, c'est Henri Salvador qui nous chantait Le scaphandrier. C'est une chanson de Léo Ferré. Avant ça, là tout de suite, il y avait Rutabaga avec cette chanson de 1941. Elle a un stock de Georgius. Et Rutabaga, ça fait référence effectivement à ces espèces de grands de tubercules là, de la famille des navets et des betteraves qu'on a mangé en quantité industrielle pendant la guerre, sous toutes les formes et sous toutes les façons possibles et imaginables. Et quand je dis manger, on en a peut-être bu aussi sous forme rissolée. Rutabaga, donc, dont on ne veut plus entendre parler ici et qui est encore utilisé dans certains pays. C'est d'ailleurs un de ces légumes anciens qui revient à la mode et qui porte ici, qui sert ici de nom à ce groupe de jeunes gens qui ont remis au goût du jour ces chansons. Alors, il y avait aussi Charles Aznavour avec Jezebel, version française de cette célèbre chanson américaine, adaptation en français d'ailleurs par Charles Aznavour. Et ce que je vous propose pour suivre, c'est Jean Sablon avec une chanson de Johnny S. et Charles Trenet, Rendez-vous sous la pluie.

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1: Salut les amis, c'est JBD, c'est la voix off. Bienvenue à vous dans cette émission, une fois de plus, consacrée à l'enseignement de l'histoire, à l'école et dans les médias.

0: mettre à réfléchir, voire à s'en inspirer. Le sabotage volontaire de l'enseignement de l'histoire, on en parle encore aujourd'hui autour d'un article du Monde diplomatique avec notre gang de profs d'histoire géo en colère. Avant de retrouver les copains profs remontés comme des coucous, une fois de plus, vous n'allez pas y couper. Vous allez encore avoir droit à l'une des chansons les plus diffusées dans cette émission dès qu'il s'agit d'école.
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0: Papillon.
1: Quand on parle d'école, on n'a jamais rien fait de mieux que le lycée Papillon, chanté par Georgius en 1936. Salut Daniel.
2: Salut à tous.
1: Salut André.
3: Bonjour à tous.
1: Salut Cédric.
4: Salut.
1: On va parler de l'école et du sabotage volontaire, non seulement de l'école, mais en particulier de l'enseignement de l'histoire. Comment fabriquer des générations qui ne savent pas d'où ils viennent, donc ne peuvent pas savoir où ils sont et encore moins où ils vont. Comment, en privant les gens de leur passé, de leur histoire, eh ben on peut fabriquer des veaux qui peuvent marcher ou vers l'abattoir sans broncher, ou au pas de loi, pourquoi pas à l'abattoir en marchant au pas de loi.
3: C'est le comble du comble du comble. Ils vont vers le fascisme, ils sont contents et on va les abattre au bout du chemin, quoi.
1: C'est toi qui m'as dit il y a déjà une dizaine d'années, quand t'enseignais à tes élèves, tu les trouvais, André, tellement abrutis par moment que tu leur disais, mes bandes, vous êtes tellement abrutis que si vous viviez dans une dictature fasciste, vous vous en rendriez même pas compte.
3: Et je le pense profondément. Les gens sont plus capables de savoir dans quel type de régime, etc. Ils ont des mots tout faits, des images toutes faites, des lieux communs, et trucs comme ça. Mais l'analyse, savoir si on est en démocratie, dans un pays fasciste, ils ne savent pas. Hein, une dictature, ils ne peuvent pas comprendre. Nous,

0: sommes aujourd'hui dans une authentique dictature d'oligarchie et ils pensent être dans une démocratie où tout le monde peut dire ce qu'il veut. Hein.
1: Allez, on vous promet de ne pas être trop lugubre. Peut-être qu'à un moment, tout ça est tellement pathétique qu'on va peut-être même rigoler un peu. Dans le Monde diplomatique de septembre 2019, cet article. La bienveillance cache-misère de la sélection sociale à l'école. Alors que l'éducation nationale connaît un manque croissant de moyens et d'effectifs, un mot d'ordre y fait floresse. La bienveillance que les enseignants sont invités à témoigner à leurs élèves et qui pourrait triompher de tous les obstacles. Cette antienne masque l'impuissance de l'institution à réduire le fossé entre les enfants des classes favorisées et ceux des classes populaires. Et on le rappelle donc autour de ce micro, une bande de copains qui sont professeurs d'histoire-géographie.
2: Alors l'article effectivement est intéressant et volontairement polémique en partant en fait des propos de Monsieur Blanquer qui a placé la dernière rentrée sous un triptyque République, Excellence, Bienveillance. Le premier terme du triptyque République ne pose pas de souci. Effectivement, depuis Jules Ferry, on sait que l'école se donne comme vocation, au-delà de la formation professionnelle, d'assumer un rôle de citoyenneté et de transmission des valeurs républicaines, de les apprendre, ces valeurs républicaines, et aussi de les éprouver au quotidien dans la pratique de la classe et dans la pratique plus générale de l'école. Même si on peut quand même s'étonner du maintien d'un système privé qui sape la mixité scolaire et renforce la ghettoisation de nombreux établissements, et ainsi sape quand même le principe de l'égalité, l'un des points fondamentaux de notre République.
1: C'est dit poliment dans le monde diplomatique, hein. Quand t'habites un quartier de merde, tes mômes y vont en zep dans un bahut de merde.
2: Voilà.
1: Excusez-moi, je traduis de manière un peu crue.
2: Voilà, l'égalité est sapée, mais du moins on apprend du moins les valeurs de liberté et de respect de l'autorité. Le terme d'excellence, quant à lui, fait l'objet d'une première polémique, mais assez brève dans l'article qu'il expédie en quelques lignes. L'excellence, en fait, est un souci de concentrer les efforts et les moyens de manière disproportionnée sur les élèves en difficulté au détriment des autres et de montrer que certains professeurs, etc., se disent que, bon, quand même, c'est bien de faire l'école pour tout le monde, mais qu'il faut quand même dégager une élite assez rapidement qui puisse former les futurs cadres de l'administration et d'En Marche. Là, effectivement, bon, il y a un peu plus de débat, mais ce n'est pas le terme qui intéresse le plus les auteurs, qui se concentrent sur le terme de bienveillance qui a été mis en avant dans ce triptyque pour le moins surprenant de la part de Monsieur le ministre. Il y a un changement de sens et de contenu dans le terme bienveillance. Effectivement, d'une qualité intrinsèque et naturelle que doit avoir tout pédagogue exigeant, qui encourage, aide les élèves, notamment ceux les plus en difficulté. C'est une qualité que tout le monde doit avoir et il serait malséant d'être malveillant depuis longtemps, et de discriminer les gens, de les humilier, etc. Ça fait longtemps que ce genre de méthode est condamné. Mais là, le problème, c'est que ce terme a été galvaudé par les multiples ministres qui se sont succédés, hein, tous bords confondus, hein, rue de Grenelle, où siège l'éducation nationale. Notamment, c'est un terme en vogue depuis Martine Aubry, socialiste, Vincent Peillon, qui ont placé bon nombre des rentrées sous le signe de la bienveillance. Et je cite Monsieur Peillon, qui, dans le cadre de son programme qui s'appelait « Refondons l'école de la République », lancé en 2012, il disait « Chaque jeune a besoin d'encouragement chaque jour ». Je vois les regards consternés autour de moi. La pédagogie compréhensive, effectivement, serait la clé de tout. Le problème, c'est qu'en insistant sur la posture professionnelle, et non pas sur les contenus scientifiques, sur les moyens qui sont alloués à cette charge éducative, le ministère fait peser l'échec des élèves sur la posture professionnelle du professeur. Si l'élève échoue, c'est qu'il est découragé parce que vous n'avez pas été assez bienveillant. Et on fait passer au second plan la baisse du nombre d'heures d'enseignement, y compris dans les matières fondamentales, français, maths, dont le volume horaire a considérablement baissé, notamment depuis les réformes Bérou dans les années 90. Par exemple, je prends un exemple très clair, hein, avec la réforme du baccalauréat, la SVT est rendue à 1h30 en seconde, et avec la réforme dans les classes de première et terminale, imaginons quelqu'un qui a un profil scientifique, actuellement il va en terminale S, il aura 16h30 de matière scientifique, 6h de maths, 5h de physique, 3h30 de SVT, plus 2 heures de spécialité qu'il choisira dans ces trois matières, auxquelles s'ajoutent des heures d'aide personnalisée, qui n'auront de personnalisé que le nom, mais qui permettaient quand même d'appuyer ces élèves, notamment les plus en difficulté, sur un certain nombre de problèmes qu'ils pouvaient rencontrer dans ces matières. Donc 16h30 plus 2, ça fait 18h30. Les élèves de demain n'auront que 12 heures, sèches, 6 heures de physique ou 6 heures de maths, 6 heures de SVT, on perd 4h30 plus les 2 heures d'AP. C'est vrai que la France n'a pas besoin d'ingénieurs, d'informaticiens, de personnel qualifié, ça se saurait. Mais quand on perd 4h30 de maths et de matières scientifiques, comment on peut exiger ensuite un niveau correct si on tient compte qu'on peut servir éventuellement à quelque chose en cours? Donc, on voit là une nouvelle mode se répandre qui a d'abord transformé les professeurs en enseignants et maintenant en animateurs d'activités distrayantes. Je cite les consignes. On insiste très clairement sur la forme, beaucoup plus sur la forme que sur le fond. Je n'insiste pas sur les stages débilitants infligé aux professeurs, notamment la fabrication de potounes. Alors j'invite nos auditeurs à aller regarder ce que sont les potounes. Ce sont des petits bonhommes qui bougent, et donc on a des stages pendant 3 jours visant à nous faire fabriquer des potounes, c'est-à-dire des petits personnages amusants qui vont gigoter sur les PowerPoint pour capter l'attention des élèves, et on nous invite même à faire des potounes à nos élèves, c'est-à-dire prendre des heures et des heures à savoir manipuler un logiciel qui ne sert à rien afin de transmettre des connaissances basiques sous forme d'exposés à leurs camarades. Bref, des activités chronophages sans aucun gain intellectuel. L'article continue également sur la question des injonctions, des consignes très claires pour enlever les zéros pour les devoirs non rendus en classe, afin d'améliorer nos appréciations, afin que les appréciations soient jugées positivement. Bien sûr, il serait complètement stupide et contre-productif de casser un élève en étant insultant vis-à-vis de sa personne parce qu'il travaillerait mal en classe. Mais on invite les proviseurs, les principaux, à changer les appréciations afin qu'elles soient, je cite, « positives ».
3: Tu veux dire à modifier les appréciations des enseignants, des professeurs ?
2: Ils ont des incitations à le faire. Ça ne veut pas dire qu'ils le font, mais ils sont invités, voire incités à le faire. Ensuite, il y a un constat objectif, ce n'est pas que la génération serait moins bonne que la nôtre, mais il y a à l'évidence des problèmes de maîtrise de l'écrit qui se confirment de plus en plus. Peut-être ceci est-il lié à la perte d'horaire de français en collège, qui équivaut quand même à une année de français si on prend toutes les réformes depuis les années 90. Alors comment faire pour ne pas tomber sur ce problème qui est récurrent dans toutes les matières? Parce que c'est pas qu'en français. Quand on a un problème de rédaction, ça se retrouve dans toutes les matières.
1: Et tout le monde n'a pas un problème de rédaction. Il suffit d'être riche et d'avoir des parents riches qui te payent une éducation. Après tout, pour faire tourner un pays, allez, je suis large, besoin de 10% d'une population. Aujourd'hui, avec les machines et tout ça, il n'y a pas besoin de tous ces gens cultivés qui pourraient lire des livres, Cédric. On va quand même pas faire un peuple éduqué et éclairé qui serait capable de réfléchir.
0: Bah non, tu t'imagines tous ces gens qui seraient des contestataires, des gens critiques et tout. Vaut mieux faire des veaux quand même, c'est mieux.
1: Et encore, quand je dis qu'on a besoin que de 10% d'une population pour faire tourner un pays, je suis extrêmement large. Vous avez quand même deux profs qui ont passé 43 annuités et demie à l'éducation nationale, qui ont vu la destruction systématique et volontaire de l'école de la République pour faire des abrutis. Et moi-même, fils de prof, j'ai vu mon père rentrer du boulot tous les soirs tellement écœuré que je me suis dit que je ferais jamais ce boulot-là, que j'ai quand même fait, et que j'ai fait dans le privé. T'as des secondes dépotoirs qu'on appelle générales. Avant, la soi-disant élite, elle faisait maths et allemand. De notre temps, quand on était au lycée Balzac, Cédric, bon, aujourd'hui ça s'appelle section européenne. Et qu'est-ce que t'as là? T'as des élèves dont les parents leur payent des cours particuliers, qui ne viennent en cours que pour conforter des connaissances qu'ils ont déjà. Et eux, ils savent l'écrire, le français. Ils se font pas repérer sur Facebook en faisant des fautes d'orthographe. De toute façon, ils sont pas amis avec n'importe qui, ces gens-là. Voilà, la solution, elle est simple. Soyez riches et payez de vraies écoles à vos gosses. Des écoles où il y a des pions, où il y a des proviseurs qui font encore leur boulot. Des CPE qui appellent les parents dans l'heure quand ton élève est parti fumer des pétards dans le square d'à côté. Voilà, pas dans les lycées dépotoirs de la République où on n'a pas besoin d'enseigner les gens, des fois qu'ils réfléchiraient.
2: Ça retombe sur ce que tu dis, c'est-à-dire que toutes ces mesures-là, c'est une conclusion partielle auxquelles arrivent les auteurs de ce texte en disant qu'on brise le thermomètre pour tenter de faire baisser la fièvre. Pour résoudre ces problèmes d'écrit, les professeurs sont incités à multiplier les processus alternatifs à l'écrit. Alors ça passe par les fameuses cartes mentales, les cartes heuristiques. Ça a été très à la mode au collège, là, notamment depuis la réforme du collège, et on voit arriver ça au lycée de façon massive, c'est-à-dire boucher des trous avec des petits papiers, des choses toutes faites, plutôt que d'arriver sur un exercice écrit. Je passe sur l'évaluation en compétences.
1: Dépêche-toi parce que André va exploser.
2: Alors l'évaluation en compétences qui vient du primaire, qui est installée en collège déjà depuis plusieurs années et qui est appelée à se diffuser au lycée. Ces évaluations en compétences se déclinent en domaines qui eux-mêmes se déclinent en items avec des titres parfois pittoresques dont on ne sait pas trop ce que ça veut dire, y compris les professeurs. ce qui est un petit peu gênant. Et donc, on remplit des cases avec, à l'évidence, des confusions entre les savoirs, les savoir-faire, les savoir-être. Et tout cela arrive à des phénomènes de surévaluation sur le papier des compétences de l'élève, qui se retrouve confronté ensuite à des systèmes notés, des systèmes de concours, où là, bah, il n'y a pas de pardon, et qui provoque des désillusions extrêmement graves chez ces gens qui disaient « Bah oui, mais attendez, j'avais tous mes petits bonhommes verts, mes petits smileys et compagnie, et puis là, j'ai trois, quoi !»
1: Daniel est méchant, il rigole, pour pas pleurer.
2: Il ricane, il est méchant.
3: Ça dépasse tout, quand même.
1: Ils ont tout intérêt à fabriquer des abrutis. Voilà. Excuse-moi, je reviens à mon père, que j'ai vu rentrer du boulot pendant 40 ans. Je l'ai entendu tous les soirs et à chaque rentrée dire « C'est incroyable, les élèves et leurs parents sont encore plus abrutis que l'année d'avant. » Mais quand tu dis ça sur 40 ans de carrière, ça fait deux générations d'abrutis qui ont eu le temps de se reproduire.
2: Oh putain, ça casse.
1: Que les sociologues refassent leur boulot depuis 68, hein, parce que le jeune, il est de gauche, il est Cohn-Bendit, il est je sais pas quoi. Je pense que le jeune, là, ce serait pas étonnant qu'il devienne fasciste. Parce que vu la façon dont l'histoire n'est pas enseigné volontairement, eh ben j'en entends, moi, des gamins qui disent « Ah oh bah tiens, Le Pen ou Marion ou Maréchal, nous voilà, on n'a jamais essayé. » Évidemment, ils savent pas que ça a été le cas entre 40 et 44.
4: C'est à ses enfants, à leurs frères, aux petits-enfants des écoles de France, que le maréchal qui voit en eux l'espoir du pays est venu parler simplement comme il sait le faire dans la modeste école d'un village de l'Allier, Périgny.
5: Jeunes élèves des écoles de France, si j'ai désiré vous parler aujourd'hui, au moment où vous recommencez une année scolaire, c'est qu'il faut que vous sachiez que je compte absolument sur vous pour m'aider à reconstruire la France. Bon travail, bon courage et bon résultat.

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0: Servez-nous sans ombage pour ne pas rater pas chaud ce qu'il y a dans votre bagage. Et servez-nous ça tout chaud.
1: Quel est le nom des neuf muses? Parlez-nous de l'hypoténuse.
2: Du carré, il n'a pas d'excuses, ce sont des sujets tout cuits.
1: Que fut la triple alliance? Comparez Plon et Terence.
2: Définissez l'existence, puis l'essence et ce qui s'ensuit.
1: Montrez les progrès de la guerre en allant du lance-pierre à l'énergie nucléaire.
0: Bon, ça va, voyons Pascal, que savez-vous de son vide?
3: D'où nous vient l'huile d'arachide?
0: Dessinez un tromboïde du genre concavoïdal.
1: Parlez-nous de ses archives.
0: De l'emploi du point virgule.
3: Quel est le rôle du pédoncule?
4: Déclarez-nous rapidement pourquoi la brique réfractaire du point de vue alimentaire c'est mieux que la pomme de terre dans le système des Allemands.
5: Quel fut entre parenthèses le rôle de la catacrèse dans la poésie portugaise?
4: Le recul au sablier.
5: Vite, c'est votre dernière chance d'éballer vos connaissances, car demain, comme nous, je pense, vous.

0: Si au moins on enseignait les frères Jacques dès la maternelle, on n'en serait pas là. Suite de la rediffusion de cette émission produite initialement en 2019 avec nos copains profs d'histoire géo. Retour avec Cédric sur une énième réforme de l'école, dans le but évident de poursuivre sa destruction entamée depuis des décennies par tous les gouvernements qui défilent au pouvoir.
1: Si je prends la réforme du lycée, on assiste à une baisse du nombre d'heures globales que les élèves passent en classe. On est tombé à 24 heures en seconde, soit 3 heures de perte par rapport à l'ancienne mouture. Avec une multiplication des séances d'examen, désormais les élèves seront évalués en janvier de première, en juin de première, sur l'ensemble du tronc commun, puis en janvier ou février de terminale, puis les épreuves majeures en juin. Bon, pour une simplification du bac, c'est très très simple, bien sûr, personne ne comprend rien, mais c'est pas grave. Bref, ils sont en évaluation permanente sur des programmes extrêmement touffus, complexes, ce qui oblige à des survols complètement stériles de questions fondamentales, bachotage minable, débrouillez-vous avec trois fois rien, mais voilà, ça la forme à peu près de ce que l'on demande. La révolution et l'empire, qui ouvre le programme de première, doit être traité en 6 heures, évaluation comprise, avec des obligations de passage, notamment les fameux PPO, les points de passage obligatoires. Il y a des PPO. Parmi ces PPO, il y a Madame Roland. Et donc, on a eu...
2: Ah, Madame Roland.
1: Même...
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1: Madame Roland est en PPO. Alors, on a eu une formation au nouveau programme. Et donc, en formation au nouveau programme, un collègue, un des sbires de l'inspection, nous a montré comment on pouvait faire ce PPO sur Madame Roland en 3 heures. 3 heures sur Madame Roland en fabriquant un journal sur la vie et la mort de Madame Roland. Donc quand vous passez 6 heures sur la Révolution de l'Empire, dont 3 heures sur Madame Roland, ça ne laisse plus grand-chose pour le reste. Alors, j'ai soulevé la question lors de la réunion en disant que ça faisait quand même un peu maigre pour la suite.
2: Les bras m'en tombent des mains.
3: Là, tu vois, depuis qu'on a supprimé les SVT, les gens connaissent plus leur corps.
1: Et donc, quand j'ai fait la remarque que, quand même, passer 3 heures sur Madame Roland, c'était quand même un petit peu réducteur.
3: Faut être endurant en même temps.
2: Quel tempérament.
3: La nécrophilie est beaucoup plus répandue qu'on pourrait le croire.
2: En plus, cette chère Manon avait une réputation de saut au paf parmi les Girondins, qui était quand même très établi quand même.
1: C'est pas prévu au PPO, ça.
2: Ah bon.
1: Non, au PPO, on parle pas de ça. Alors, là, effectivement, on peut poser des questions.
4: Je me demande vraiment si c'est utile de poser des questions. Ah vraiment, je crois qu'on a dépassé.
2: Vaut mieux donner les réponses tout de suite. C'est sélectif les questions. Hein.
3: J'aurais appris que Madame Roland elle était gironde.
4: Plus girondine que gironde d'ailleurs. Et je me demande bien si c'est pas la raison profonde pour laquelle c'est un PPO.
1: Oui.
4: Parce qu'elle est girondine.
1: Je pense.
4: Voilà.
1: Je pense. Et donc quand j'ai demandé aux collègues qu'il était peut-être un peu réducteur de résumer la moitié du temps à partie à Madame Roland, il m'a dit « Oui, mais quand t'as fait faire les articles de journaux à tes élèves, t'as quand même évoqué qu'elle a été tuée lors de la terreur, etc. »
3: Et donc, vilaine terreur, vilain Robespierre, vilain Staline, Rousseau, Goulag.
1: Donc on résume la terreur, grosso modo, au fait de couper la tête à des braves femmes. Je dis que c'est peut-être un petit peu plus compliqué que ça. Plus d'élargissement et de réflexion que le simple fait de couper la tête à une pauvre femme qui, par ailleurs, est jugée totalement admirable.
3: Cela dit, la pauvre Olympe de Gouges y est aussi passée, je crois.
1: Olympe de Gouges y est passée aussi.
3: Olympe de Gouges, c'était pas Madame Roland.
1: Voilà. Et donc, comment faire quand vous passez 6 heures sur la Révolution et l'Empire? Eh bien, ils ont trouvé la solution. Là aussi, on a cassé le thermomètre. Souvenez-vous des épreuves d'histoire. Avant, pour tout bachelier, l'épreuve durait 4 heures. Avec une composition et un commentaire de document. Une composition, dissertation, le terme a un peu évolué dans le temps, mais l'idée était de recomposer des connaissances sur un sujet inconnu. Aujourd'hui, c'est fini, on apprend par cœur et on recrache, mais les S, qui représentent quand même l'essentiel des bacheliers, désormais leur épreuve dure 3 heures et non plus 4 heures. Eh bien, dans la nouvelle mouture du baccalauréat, et pour tout le monde, ça durera 2 heures. 2 heures pour faire 2 épreuves. Alors ce n'est plus une composition ou une dissertation, c'est une réponse à une question problématisée qui s'assimile à une simple question de cours dans laquelle on recrache 3 connaissances. Et vu le peu de temps imparti à l'épreuve, parce que ça s'ajoute à un commentaire de document ou à une production graphique dont on ne connaît pas très bien le contour encore. Que voulez-vous faire en une heure? Que voulez-vous écrire en une heure? Eh bien, pas grand-chose. Ben, ça tombe bien. De toute façon, comme on a vu tout à l'heure, ils ne savent pas écrire. Donc, comme ils ne savent pas écrire, ben, on ne les fait pas écrire. Et comme ça, tout va bien. Et ils auront des bonnes notes parce qu'ils auront parlé de Madame Roland en disant qu'elle est morte et c'est pas bien. Donc, voilà. Abêtissement généralisé, programmé, multiplication des désillusions des jeunes gens dans le supérieur, que ce soit à la faculté, en classe préparatoire ou dans toute autre formation. Personnellement, je me suis retrouvé cette année à faire des cours à des premières années de méthodologie où on retombe sur des béaba d'écriture, comment on fait une introduction, comment on fait une conclusion, etc. Et je pense qu'avec la réforme, ça ne va pas s'améliorer. Tout cela, en fait, n'est pas seulement un cache-sexe à la misère intellectuelle qui se répand. L'auteur fait bien le parallèle avec un certain nombre de pratiques dans d'autres lycées. Je cite l'article. De son côté, le lycée Henri IV, dans le 5e arrondissement de Paris, maintient le cap.
3: C'est en ZEP, ça, hein, c'est en zone d'éducation prioritaire.
1: Ouais, zone d'éducation prioritaire.
2: C'est du social lourd.
1: Pour des gens qui gagnent moins de 100 000 euros par mois. Donc, jusqu'à la rentrée de septembre, soit 2018, soit avant la réforme du lycée, il mettait à disposition des élèves entrant en classe de première une liste d'ouvrages en guise de conseils de lecture d'été. En français, pour le seul chapitre « Réalisme et naturalisme », on dénombrait 43 titres. Donc, on voit bien que les pratiques élitistes se maintiennent dans un certain nombre d'établissements qui sont fréquentés par l'élite sociale du pays et qui se gardent bien, effectivement, d'aller sous cette forme d'exercice abêtissant. On sait très bien, par exemple, que la classe de TS1 du lycée Louis-le-Grand expédie le programme de maths qui avait été considérablement réduit en un trimestre. Et les deux autres trimestres, qu'est-ce qu'ils font? Les cours de maths sup. Et quand ils arrivent en classe prépa, bah pour eux, c'est bien sûr beaucoup plus aisé. Si bien que nous, quand on envoie, par exemple, des élèves de nos lycées, moi, je suis en lycée Descartes de Tours, qui est censé être le lycée d'élite, blablabla. Bon, c'est beaucoup moins vrai que ce que l'on dit, hein, loin de là. Ben, nos élèves, même excellents, se retrouvent en queue de peloton lorsqu'ils rentrent à Louis-le-Grand en classe prépa, parce qu'ils sont face à des élèves qui ont déjà fait le programme, tout simplement. Et là, on voit l'incroyable inégalité qui s'institue au sein de l'éducation nationale. La bourgeoisie protège ses intérêts. Elle se constitue un mode éducatif à elle, dans certains lieux, dans certains espaces, c'est-à-dire des lycées privés spécialisés, certains lycées publics d'élite, mais il y en a très très peu, et surtout qui font tourner tout le système privé complémentaire, Academia, etc., on va faire la pub, hein, pour toutes ces organisations qui sont là pour pallier les trous. Je prépare au concours de Sciences Po. On donne une petite prépa, une heure par semaine, gratuite, avec des compléments SES, etc. Et donc, je dispense avec quelques collègues des cours complémentaires visant à aider les élèves qui préparent ces concours exigeants. On obtient quelques résultats qui sont satisfaisants à la hauteur de ce qu'on fait. On donne ça gratuitement, hein, c'est le service public, à tous les élèves qui le désirent. Mais de plus en plus, les élèves me disent « Mais de toute façon, c'est bien, on vient, ça nous aide, ça nous stimule, on voit des gens, on travaille avec des gens, on fait des groupes de travail. Mais si on ne prend pas une prépa privée à côté, avec des cours, alors il y a tout un tas d'officines qui se sont spécialisées dans ce genre de choses, vous n'avez aucune chance, vous êtes mort. Parce que si vous contentez de vos cours de terminale, enfin de première et de terminale que vous dispensent vos professeurs, en appliquant le programme et les méthodes de tout le monde, parce qu'on prépare au baccalauréat, d'accord ? Eh bien, pour les concours exigeants, vous vous faites massacrer. Tout simplement, vous vous faites massacrer. Voilà, c'est le fric qui décide encore plus demain qu'aujourd'hui. Et aujourd'hui, c'est déjà pire qu'hier.
0: Alors vous venez d'entendre Cédric, sur le papier, le système a l'air égalitaire, mais à ce jeu-là, les enfants de la bourgeoisie auront toujours plusieurs longueurs d'avance pour devenir les quelques cadres de la société de demain. Cela dit, il y a des réussites qui donnent envie d'échouer.

0: Ah bah Renaud, on l'aimait bien de son vivant, mais à le réécouter et en rediffusant cette émission de 2019, on a un peu les cheveux qui se dressent sur la tête et ça pique un peu quand on se souvient qu'à l'époque, on ne se posait pas encore la question de la déconstruction. Par contre, avec les copains profs d'histoire géo, on parlait déjà beaucoup de la destruction volontaire de l'école. André, en 2019.
1: André, tu nous l'as déjà expliqué à ce micro il y a au moins 15 ans. Toi qui as enseigné comme Daniel, d'ailleurs 43 annuités et demie à l'éducation nationale, tu as vu ce qui n'était pas de la maladresse des gouvernants, ce sabotage délibéré non seulement des contenus. Moi j'ai souffert de ça, je suis 69, j'ai eu affaire à une histoire qui n'avait ni queue ni tête. Avant on avait de la propagande, hein, chronologie, Vercingétorix, Jeanne d'Arc, les gens savaient mettre ça dans l'ordre. Moi j'ai souffert de la réforme Abi, j'ai appris une histoire sans queue ni tête, où on te parlait du blé en Russie, puis après des rois anglais qui décapitaient leurs bonnes femmes, et puis après du charbon en Chine. D'ailleurs il y a des élèves qui ne savent pas ce que c'est que le charbon, qui osent pas le dire au professeur parce qu'ils en ont jamais vu. Ah tu sais c'est le machin qu'on met dans les barbecues, ah ça, il y en a plein en Chine. Après, je suis passé par la Révolution française. On m'a dit que c'était une révolution bourgeoise, mais on m'a jamais expliqué ce que c'était qu'un bourgeois, donc j'étais bien avancé. Et puis, miracle, quand je suis arrivé en première, vers la fin des années 80, l'histoire est redevenue chronologique, et j'ai soudain compris à quoi servait cette matière mystérieuse, aussi absconne, j'ose le néologisme, que ce qu'on nous appelait l'économie, où il y avait une bonne femme qui te racontait des conneries sur les vertus du capitalisme. Maintenant, il a fallu que j'arrive en première et que je tombe sur un excellent professeur qu'on a eu, toi et moi, au lycée Balzac, à Tours, Cédric.
2: Monsieur Royer.
1: Avec sa grosse chevalière, qui avait l'intelligence de nous donner des trucs mnémotechniques très branchés sur le cinéma. Et avec lui, d'un seul coup, j'allais plus en cours, j'allais écouter une histoire. C'était juste passionnant, je ne travaillais pas avec cet homme-là, je me cultivais, quoi. Nouvelle pensée pour notre professeur d'histoire géographique, à qui je suis extrêmement reconnaissant parce qu'il m'a donné les bases, une grille très basique pour essayer de comprendre le monde d'aujourd'hui. Mais André, quand on s'est rencontrés, je t'ai demandé, et tu m'as dit, c'est pas que les gouvernants, ils ont été négligents ou je sais pas quoi. Ils ont, comme tous les services publics, comme l'hôpital, comme les retraites, comme la santé, comme tout, c'est un sabotage volontaire, non seulement des contenus, mais de l'outil. Je l'ai dit dans l'intervention de Cédric, j'ai pas pu m'en empêcher, mais moi, fils de prof, j'ai vu mon père, tous les soirs, pendant plus de 40 ans, rentrer furieux et désespéré du boulot, parce qu'il se sentait comme un sparadrap sur une jambe de bois. Il a fait tout ce qu'il a pu, il a manqué d'y laisser sa peau. Et surtout dire, ils sabotent volontairement l'école, ils veulent pas que cette école fabrique des citoyens, ils veulent que cette école, elle fabrique des veaux. Parce qu'aujourd'hui, avec les machines et les ordinateurs, on a besoin de quoi? 5 à 10% d'une frange de la population qui sait réfléchir, écrire le français à la main. Tous les autres, faut pas qu'ils réfléchissent, sinon ils pourraient lire des livres et peut-être même devenir dangereux et se révolter. André?
3: Oui, c'est la phase terminale d'un long processus. Et les gouvernants et les décideurs, les gens qui avaient le pouvoir, savaient ce qu'ils faisaient, avaient un dessein, avaient un but, et ils l'ont rempli progressivement. Tu peux pas passer d'une école de la 4e République, etc., telle que nous l'avons connue, hein, à ce que nous avons à présent, brutalement, en l'espace de 3 rentrées. C'est absolument impossible. Tu vois déjà les difficultés, tu vois, à bouger le truc d'année en année. Mais ils y sont parvenus, ça y est. Les profs, pour la plupart qui sont en activité aujourd'hui, sont déjà des gens qui ont connu, tu vois, ce type de dégradation, ce type de pratique. Hein, moi, j'ai eu des stagiaires étant professeur, et tu les voyais déjà avoir vachement évolué dans leur conception de l'enseignement, des programmes, de l'histoire, etc. Et aujourd'hui, bon, bah, c'est un naufrage généralisé. Hein, bah,
1: c'est pas un naufrage, c'est un sabordage.
3: Oui, c'est un sabordage, c'est exact.
1: Comme il y a des naufrageurs.
3: Oui, oui, on ne s'est pas échoué sur un écueil. Il est vrai que l'évolution générale de la société inclinée à ce type de sabordage, tu sais, les téléphones, les tablettes, l'usage abusif que font la plupart des gens de la crétinisation par l'informatique, est une donnée que l'éducation nationale, que les profs doivent prendre en compte, puisqu'ils ont en face d'eux des enfants qui sont des enfants victimes de la consommation, victimes de l'usage de ces trucs qu'on leur a imposés en quelque sorte. Et de toute façon, quels que soient les efforts que nous aurions pu faire pour maintenir une qualité de l'enseignement, on se serait quand même heurté à des générations d'enfants abrutis. Moi, j'utilise des termes brutaux. Les mots ont un sens, les mots ont un poids, et je les utilise sciemment dans leur sens littéral. Abrutis, c'est-à-dire rendus bruts, quoi. Et c'est ces gens-là à qui il faut enseigner. L'enseignement, c'est un contact. L'enseignement, la pédagogie, enfin, pour moi, c'est pas une science, hein, c'est une cuisine, mais c'est une pratique entre des gens qui détiennent un savoir, une sagesse, des méthodes, et des apprenants, comme on dit maintenant dans le vocabulaire moderne, des gens qui apprennent. Encore faut-il que ces apprenants, ces gens qui viennent à l'école, soient réceptifs. Or, si tu veux, tout est fait pour les rendre parfaitement sourds, aveugles, à l'enseignement, au discours qu'il aurait fait, au comment faire. C'est vachement dur.
1: Alors, non seulement ils sont abrutis de tablettes et de tout ce que tu veux, mais en plus, de toute façon, ce qu'on leur donne, c'est de la... Avant, au moins, on apprenait, on savait mettre Jeanne d'Arc avant Napoléon. C'était de la propagande, mais au moins, ça avait un peu de sens. C'est toi-même qui m'as expliqué, après la réforme Abi, on a arrêté l'histoire chronologique. Hein. Je me souviens qu'Alain Decaux, l'historien, était monté à la tribune pour s'insurger contre ce truc-là. Et c'est toi-même qui m'as dit, alors, on a vu les programmes qui sont arrivés, on arrête l'histoire, on fait des machins thématiques. L'histoire du transport à travers les âges, du char à bœuf jusqu'au TGV. Mais c'est surtout des chars à bœuf et des TGV qui flottent dans les limbes. Il n'y a surtout pas de société autour. Et évidemment, il n'y a surtout pas de riches et il n'y a surtout pas de pauvres. Ou alors le costume du Moyen-Âge jusqu'aux culottes de ma grand-mère. Évidemment, c'est des culottes et des brodequins qui flottent dans les airs. Il n'y a pas de riches, il n'y a pas de pauvres, il y a machin. Bah voilà, on a fait de l'histoire.
2: Dans la dernière mouture des programmes en classe de première et terminale, là, dans la réforme du lycée, on est revenu au contraire à une histoire très chrono, très événementielle, à la limite trop. Très, très, très, très événementiel.
1: 2019, Macron sauve l'Europe et le monde.
2: Le monde,
1: c'est dans les manuels de l'année prochaine.
2: Mais très chronologique, très événementiel, avec des personnages, etc. Mais le problème, c'est qu'on est tellement obligé d'aller vite, on est obligé de survoler les choses. Ça n'a plus de substance, ça n'a plus de chair, ça n'a plus de sang. C'est juste des dates qui ne signifient rien, des personnages qui ne signifient rien, Madame Roland et compagnie. Et tout compte fait, ça n'a aucun sens, parce que du coup, et en plus comme on doit évaluer en permanence, ce retour à une des formes de chronologie événementielle qu'on peut effectivement discuter, on peut en voir les intérêts, n'aura strictement aucun intérêt.
4: Pascal, qu'est-ce qu'un capitaliste ?
5: Un habitant de la capitale ?
4: Oui. Et un centenaire ?
5: Un homme qui possède 100 francs.
4: Très bien. Catherine, qu'est-ce qu'un palmipède ?
6: C'est un homme qui vit dans les palmiers.
4: Très bien. Cathy, qu'est-ce que c'est qu'une grève générale ?
7: C'est quand les généraux sont en grève.
4: Oui. Brigitte, pourquoi coupe-t-on la tête des sardines avant de les mettre dans une boîte ?
8: Pour ne pas qu'elles boivent l'huile.
4: Passons à l'histoire de France. Jérôme, qui a repoussé les Arabes à Poitiers ?
9: Ils ont repoussé tout seuls.
4: Oui. Et où fut signé le traité de Versailles ?

0: un peu trop attentif puisque vous recueillez maintenant les perles des maîtres.
1: Et je voudrais vous en citer une qui est ma préférée. C'est un proviseur qui arrive dans une classe pour rendre une composition de mathématiques et il prend un air sévère et il dit « Je vois peu d'entre vous qui sont dans les 10 premiers ».
2: Daniel, toi qui as aussi été professeur d'histoire-géographie pendant 43 ans et demi, tu l'as vu venir aussi. Sabotage de l'école.
3: Oui, oui. Et alors, en entendant Cédric, j'ai beaucoup ri, mais je pense que c'était pour ne pas pleurer, quoi. Et à la fin, j'ai plutôt envie de pleurer. Et je suis un peu déprimé. Alors, non, honnêtement, je suis un peu déprimé.
2: Parce que toi, par exemple, hein, qui est un fils d'artisan, bah, tu sais ce que tu lui dois à l'école de la République ?
3: Tout. Je lui dois tout. Et l'idée que c'est un sabotage d'une stratégie, c'est une assez grande évidence. Et justement, puisqu'on parle d'histoire, à partir de quel moment cette stratégie est mise en place, la réforme
2: oui, voilà. Et c'est les moments où Thatcher arrive au pouvoir en Angleterre et où Reagan s'apprête à monter sur le trône des États-Unis. Cette contre-offensive néolibérale, voilà. D'ailleurs, comme avait dit le Piscopi du MEDEF dans Challenge un peu plus tard en 2007, Denis Kessler. Ouvrez les guillemets, nous, le patronat, le capitalisme, en tout cas en France, ce qu'on veut, c'est détruire tous les acquis et conquis du CNR, le Conseil National de la Résistance, qui inclut l'école, la sécurité sociale, les services publics, la retraite, l'hôpital, etc. Oui, ils l'ont dit, hein, et ils tiennent parole, les salauds.
3: Ça se perçoit à partir des années 70. On est post-68, avec la grande peur d'une partie des possédants et d'une partie des mandarins et de l'université et des lycées. C'est la fin des Trente Glorieuses. Il va bien falloir faire avaler la pilule. De l'autre côté de l'Atlantique, c'est l'école de Chicago, les néolibéraux, etc. Et alors je pense qu'en histoire, c'est particulièrement visible. Nous qui devons à l'école beaucoup de choses. Alors c'est vrai que j'en avais presque envie de pleurer en écoutant Cédric, quoi, parce que c'est terrifiant, quoi. C'est terrifiant. Mais c'est un aspect particulier d'une stratégie générale. Voilà.
2: Un prof d'histoire géo, un peu nerveusement, il n'y a pas très longtemps, m'a raconté qu'une de ses petites cinquièmes lui avait soutenu mordicus que, avant, dans ce passé indéterminé, avant, les gens vivaient en noir et blanc. Ils vivaient dans des paysages plus ou moins gris. Les maisons, les vaches, les paysages étaient gris foncé, gris clair. Parce que c'est ainsi que la caméra a saisi ces moments. André ?
4: C'est totalement angoissant. C'est angoissant quand tu t'aperçois que les jeunes, nos enfants, nos petits-enfants, etc., l'histoire, c'est terminé. Rideau, il n'y a plus rien. C'est pour ça que j'ai trouvé un peu naïf, un peu décalé, le titre de Manière de voir aux armes historiens. La bataille est-elle encore gagnable? À qui on s'adresse? Parce que d'où viennent maintenant les références historiques des gens? Eh bien, ils viennent de Netflix, de la multitude d'images, d'histoires et de séries qui sont fabriquées en grande partie par les Américains, les Anglo-Saxons, etc., qui fabrique l'histoire. Alors, des fois, tu as là-dedans, des pépites au milieu du fumier, des séries remarquables. J'ai vu Rome, une excellente série, mais c'est très unique, hein. Sinon, si tu veux, on a l'impression que on revient à une période un peu, je vais parler du Moyen-Âge. Que peut-on penser de la masse des gens au Moyen-Âge et de leur notion de l'histoire?
2: Le Moyen-Âge, c'est Game of Thrones. Cédric a fait un bouquin là-dessus.
4: Non, mais soyons sérieux. La masse des gens, de la paysannerie à la bourgeoisie et aux masses populaires urbaines du Moyen-Âge, et même d'une grande partie de l'élite, l'histoire, c'était quoi? Pour ces gens du XIIIe siècle, on va dire, de l'Occident médiéval, c'était rien. Enfin, je veux dire, pour ce que nous savons, nous, de l'histoire, ces gens ne savaient rien. L'aliénation était totale. Ces gens étaient dans une société qu'ils pensaient être de toute éternité. Et aujourd'hui, on a l'impression que c'est la même chose. Les gens sont totalement aliénés, n'ayant plus d'histoire, ne sachant plus d'où ils viennent et où ils vont, et qui ils sont. Ils sont complètement aliénés. Alors, c'est formidable pour l'oligarchie qui nous gouverne. La situation, elle est idéale. Je vous renvoie à cet égard à une série extraordinaire, je vous conseille de la voir, qui s'appelle Dark Crystal. Dark Crystal, une série américaine, probablement. Elle est vachement intéressante. Catégorie onirique, poétique, un lieu indéterminé, une planète qui n'est pas la Terre, qui est autre chose, avec une société qui est tout à fait différente. Mais c'est quand même une société, il y a des classes sociales, et il y a un discours sur la domination et l'aliénation.

parce qu'il y a une oligarchie, il y a les Sexes qui dominent des petits elfes divisés en clans. Et pourquoi obéissent-ils aux Sexes qu'ils pourraient vaincre? C'est parce qu'ils pensent que la domination de ces gens est bienveillante. Ils sont aliénés, quoi. Ils ne savent pas où ils sont. Je ne vous raconte pas l'histoire, mais c'est très intéressant. En gros, il va falloir repartir à zéro, au point où on en est, si tu veux. Il va falloir dire, bon, bah, tous ces trucs-là sur la lutte des classes, les analyses sociologiques, etc. Tout ça est rasibus dépassé. La masse des gens ignore qui ils sont, ce qu'ils sont, comment fonctionne le monde, etc. Et peut-être découvriront-ils un jour la clé pour se débarrasser de leur esclavage. Parce qu'en fait, sans histoire, les gens sont des esclaves. Et je pense qu'aujourd'hui, les gens se transforment en esclaves, même s'ils sont sous chef de rayon au bon marché.

0: Les analyses marxiennes dans les séries anglaises ou américaines, on en a déjà parlé avec Cédric lors de la sortie de son bouquin sur Game of Thrones, intitulé
1: « Game of Thrones, de l'histoire à la série ».
0: Toutes les séries anglaises, comme Rip Street par exemple, sont absolument sans ambiguïté sur les riches, les pauvres. Les Britanniques sont très très bons, hein, surtout quand ils parlent du Londres victorien du 19e siècle. Regarde aussi les Peaky Blinders, et c'est sans ambiguïté sur la lutte des classes, surtout que c'est ce siècle qui bouillonne avec les suffragettes, les courants anarchistes. Et je vous conseille également une autre série dont je vous ai déjà parlé, ça s'appelle Hell on Wheels, l'enfer sur roues. Ça se passe vers 1865 aux États-Unis. Ça raconte l'histoire de ces pionniers du rail qui posent la première ligne de chemin de fer qui va traverser le pays. Et dans cette micro-société capitaliste qui avance vers l'ouest, vous avez bien le riche patron qui fume son cigare dans son wagon de luxe, et tout en bas de l'échelle, le lumpen prolétariat qui pose les rails. Des prolétaires amenés à se déchirer entre eux, des travailleurs chinois qui font concurrence aux travailleurs irlandais, qui pour se passer les nerfs lynchent des ouvriers noirs. Le discours social de Hell on Wheels, série pourtant américaine donc, est sans aucune ambiguïté. C'est un discours marxien qui explique la lutte des classes et sur quels crimes capitalistes se sont construits les USA. Et avec tous ces personnages, ceux qui sont en connexion avec toutes les classes sociales, vous avez généralement le shérif ou l'inspecteur de police et la prostituée. Chose d'ailleurs qu'on a pu aussi voir dans Game of Thrones, mais sans tomber dans l'onirique, le Dark Crystal ou le Game of Thrones, vous avez de très très bonnes séries. Et d'ailleurs, c'est même stupéfiant parce que du temps d'Elia Kazan dans les années 50, c'était le cinéma qui portait un discours social sur la lutte des classes, sur machin, les raisins de la colère. Aujourd'hui, le cinéma, c'est Hollywood, c'est des machins à manger des pop-corn, faut que ça raconte surtout rien. Parce que pour faire du fric, donc des entrées, il faut rassembler le plus de spectateurs possible, donc autour des plus petits dénominateurs communs, les plus débiles si possible, etc. Et paradoxalement, ce sont les séries anglaises et américaines qui, à l'occasion, quand elles racontent pas des conneries, nous donnent des grilles d'analyse marxienne à défaut de marxiste.
2: J'adhère entièrement à ce que tu viens de dire. J'ajouterai une chose. Lorsque j'enseignais dans les dernières années de mon enseignement en première et terminale, j'encourageais vivement les élèves à regarder les guignols de l'info qui existaient encore à l'époque et qui étaient remarquables sur le plan de l'analyse politique, en fin de compte, et de la vision de la politique par les élèves. Et il y avait plus à gagner à regarder ça que n'importe quelle émission qui se voulait éducative à l'époque.
1: Cédric. La série des séries, actuellement il y a Ears on Ears, alors mon accent est absolument lamentable.
0: Les oreilles sur les oreilles?
1: Non, les années sur les années.
0: Years on Years.
1: Ouais, Years on Years. Et avec une Emma Thompson transformée en une pseudo Marine Le Pen, à la tête d'un mouvement qui s'appelle 4 étoiles, et qui va progressivement dans un climat de tension internationale entre les États-Unis et la Chine, dans un cadre d'invasion migratoire, je mets 36 000 guillemets, d'Ukrainiens victimes de l'expansionnisme russe, qui va progressivement installer un régime fascisant en Angleterre.
2: C'est excellent.
1: C'est vraiment excellent parce que vous avez toutes les problématiques d'aujourd'hui, tous les conflits géopolitiques qui sont poussés à leur là où ils pourraient arriver. Avec des clins d'œil, le 4 étoiles, voilà, Emma Thompson avec sa mèche à la Marine Le Pen, mélangé avec des petits éléments de technologie qu'on commence à voir apparaître, hein, notamment les Google Home, etc., qui connectent tout le monde, qui espionnent tout le monde, et c'est absolument terrifiant, c'est une mini-série de 6 épisodes, c'est terrifiant.
0: Et bien entendu, vous cimentez tout ça avec quelques saisons de Black Mirror, c'est quand même un must. Les gens qui fabriquent des séries, en fait, ça sert à quoi? À vendre du temps de cerveau disponible. Les gens s'abonnent à des chaînes privées pour avoir des programmes intelligents ou qui leur parlent. Donc, il y a une demande pour des séries intelligentes, parce qu'il y a des gens qui payent pour ça. Qu'est-ce qu'ils ont dans le crâne, les gens? Ben, ils ont les mêmes choses que nous. Il n'y a qu'à voir l'explosion, le succès des séries de morts-vivants, Z Nation, The Walking Dead, Romero avait déjà senti tout ça, mais la fin de ce qu'on appelle l'humanité, la fin de cette soi-disant civilisation, tout le monde a bien compris que tout ça ne va pas durer très très longtemps, et qu'évidemment ces hordes de zombies, ce sont des métaphores, hein. Ces gens qui vont venir t'étriper pour une boîte de petits pois. Et d'ailleurs, il y a un autre phénomène qui m'a estomaqué même, c'est de l'Uchronie, notamment une reprise du roman de Philip K. Dick, Man in a High Castle, et je crois qu'il y a aussi un truc qui s'appelle SS UK. Voilà des séries qui se posent la question, et si les nazis avaient gagné? Dans quel monde serions-nous aujourd'hui? Les séries, en fait, elles reflètent les préoccupations des gens et ce qu'ils ont dans le crâne et ce dont on a peur, tous collectivement.
3: Et pour évoquer une excellente série française, même si on peut en faire la critique, il aura fallu attendre Un village français pour qu'il se dise enfin à la télévision des choses désagréables mais vraies sur ce qu'a été la période de l'occupation et de la collaboration en France de 1940 à 1944.

0: Et le comble, c'est qu'un village français, qui est donc une fiction, est à bien des égards bien plus dans la réalité historique que la plupart des soi-disant documentaires d'histoire que la télé nous présente sur ce sujet et cette époque. Et qu'une série télé soit plus explicite qu'un cours d'histoire, je comprends que ça puisse un petit peu faire mal au tété d'un historien et d'un professeur d'histoire, André.
1: Nous sommes extrêmement intéressés et positifs à l'égard de séries qui peuvent faire réfléchir les gens, les jeunes en particulier, sur la géopolitique, l'histoire, leur passé, les luttes sociales, etc. Quel naufrage pour l'éducation nationale. Moi qui ai travaillé 40 ans dans l'éducation nationale, tu te rends compte? Je suis sûr que la vision qu'ont les jeunes du monde aujourd'hui doit beaucoup moins à mon enseignement qu'à ces séries, qu'aux images de certaines séries, etc. Ce que je regrette, c'est que toutes les séries ne sont pas de qualité. Il y a aussi une quantité de séries dont l'idéologie est absolument épouvantable.
0: C'est l'essentiel de la production. L'Empire américain qu'il faut continuer à respecter.
1: C'est fasciste, carrément. C'est-à-dire avec la violence, etc. Bon, des trucs comme ça.
0: Et même pour les mômes, t'as des téléfilms Disney, etc. où c'est des histoires de qui font des concours pour savoir qui c'est qui va se marier la première avec le capitaine de football de l'équipe du collège. T'as un discours.
1: Ça, c'est navrant. Pour autant, je pense qu'il faut continuer la lutte. Je pense quand même que nous, historiens, même à la retraite, nous avons un rôle à jouer pour raconter l'histoire. Il faut raconter l'histoire. Il ne faut pas avoir peur. Même jusqu'à la mort, moi, si on m'invite, je raconterai l'histoire aux enfants.
0: Pas qu'aux enfants, à leurs parents aussi.
1: À tout le monde, absolument. Raconter l'histoire comme elle s'est vraiment passée. Introduire le doute dans leur tête, c'est-à-dire on vous raconte des conneries depuis des années. Ne croyez pas ce qu'on vous raconte. On vous bourre le mou, on vous enfume. L'histoire, ça n'a pas été ça. C'est autre chose.
0: On peut pas savoir où on va, et encore moins où on est, si on ne sait pas d'où on vient.
1: Les gens d'ailleurs ont besoin de leurs racines. Il y a une recherche de chez certains désespérés ou de trouver d'où ils viennent et qui ils sont réellement et tout comme ça. Et les gens y tiennent énormément. Par exemple, dans l'opinion au Front National, il y a une grande partie d'attachement aux racines. Est-ce que cet attachement est une chose négative, bête, imbécile? Pas forcément. Bon, elle est détournée, elle est manipulée par certains, mais pour autant, elle est légitime, cette recherche du passé et cet attachement au passé.
0: Et voilà les amis, c'est ici la fin de la rediffusion de cette émission produite en 2019 avec nos copains profs d'Histoire Géo. On se retrouve très bientôt sur votre radio encore libre préférée avec des reportages tout frais, notamment sur la grande mobilisation anti-pesticides du samedi 3 octobre 2026 en Normandie. Ce n'est qu'un combat, continuons le début. Salut.

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L'histoire se passe dans le nord de l'Inde. Un swami, un maître, se promène avec ses trois disciples dans le jardin somptueux de l'ashram de la communauté. Ils écoutent les oiseaux des Indes qui chantent dans les arbres des Indes. Ils entendent dans le lointain le cœur des moines bouddhistes qui répètent inlassablement le home traditionnel et pacificateur.

Le Swami, le maître, se promène avec ses trois disciples dans le jardin somptueux de l'ashram, de la communauté. Il regarde pousser les pissenlits, il regarde pousser les radis, il regarde pousser les salsifis. Il regarde les poires conférences qui poussent sur les poiriers conférences et les pommes golden delicious qui poussent sur les pommiers golden delicious et par terre les pommes de terre, les frites sauvages. Et tout à coup, il s'arrête devant un carré de salade et qu'est-ce qu'il voit ? Une limace vorace en train de dévorer une belle feuille de salade. Ce que voyant le premier disciple n'écoutant que son courage et avec la plante de son pied et d'un coup sec, écrase la limace. Le deuxième disciple se tourne alors vers le maître et lui dit dans une violente colère « Regardez, maître, ce qu'il vient de faire. » Il vient d'écraser une créature de Dieu. N'est-ce pas un crime? N'est-ce pas un péché? Et le maître lui répond, « Tu as raison, mon fils. »

Et le premier disciple se défend, il dit « Mais enfin, maître, si j'ai écrasé cette limace, ce gastéropode non encoquillé, c'est qu'il était en train de manger notre dîner. N'ai-je pas bien fait? N'ai-je pas eu raison ?» Et le maître lui répond « Tu as eu raison, mon fils. »

troisième disciple, qui jusque-là n'avait rien dit, se tourne alors vers le maître et lui dit « Mais enfin, maître, ils disent tous les deux quelque chose de contradictoire. Ils ne peuvent pas avoir tous les deux raison. Ai-je raison ?» Et le maître lui répond « Tu as raison, mon fils.

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présent un tout nouveau morceau encore. 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

Apprends, frère prolétaire, que la France soutient la dictature fondamentaliste islamique soudanaise. Depuis 1989, le Front National Islamique, à la tête de ce régime, se livre à une purification ethnico-politique et religieuse à l'encontre de sa population. Dès 1992, Jacques Chirac et Charles Pasqua décident d'organiser un rapprochement entre la France et le Soudan. Depuis, notre pays appuie militairement et logistiquement les tortionnaires soudanais, forme certains membres de la police et des services spéciaux. En contrepartie, le Soudan assure la défense des intérêts français en Afrique et signe des contrats avec nos patrons. Quand on sait que le Soudan soutient les mouvements fondamentalistes du Maghreb, on comprend qu'ici, le plan Vigipirate n'est pas là pour combattre un éventuel terrorisme venu de l'étranger, mais qu'il est en place pour habituer la population française à côtoyer l'armée dans les lieux publics et la dissuader de toute action subversive. Ne restons pas indifférents face à cette situation. 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

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Philippe de Villiers, vicomte le Joli de Satignon, proche de l'Opus Dei. 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

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On n'oublie pas le centre français des patrons chrétiens qui pèse en faveur de notre misère avec ses 207 sections dans toute la France. 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La collature de l'Opus Dei en région parisienne est aux 5 rues du Frénois, Paris 16e.

Bonsoir, Nicolas Éclat au micro pour cette première émission de la troisième saison, Le Sentiment. Aujourd'hui, nous parlerons de Werner Herzog et de son livre sur le chemin des glaces, un livre qui date de 1978 et 1979 pour sa traduction en français, un livre que j'ai en main, qui est paru dans la collection Hachette Littérature POL Bibliothèque Allemande. Vous allez me dire, mais pourquoi bon sang parler d'un livre de Herzog des années 70, aujourd'hui, là, maintenant? Eh bien, je n'ai pas de réponse très rationnelle à cette question, mais j'ai le sentiment que ce n'est pas sans intérêt. Sinon, je ne ferai pas l'émission, bien sûr. Nous allons quand même parler d'une période qui est celle des années 70, mais qui surtout se rapporte aux années 20-30 en Allemagne, les années de glaciation. Et peut-être qu'aujourd'hui, nous sommes à notre tour pris dans cette glaciation, où l'on sent ce désir des puissants de nous distraire à tout prix de là où on pense, de là où on peut penser, réfléchir, être critique, être très critique. Bref, ici, il s'agit de continuer d'entretenir la flamme d'une mémoire parce que nous ne voulons pas être de simples consommateurs ou de simples objets de consommation dans un monde où la pensée dominante devient de plus en plus fascisante. Voilà qui est dit. Et nous allons évoquer la personne qui est à l'origine de ce livre et qui s'appelle Lotte Eisner. Lotte Eisner, c'est une critique de cinéma allemande qui est née au 19e siècle, à la fin du 19e siècle, mais qui a traversé tout le 20e siècle, enfin pas entièrement, mais en tout cas qui a vécu assez longtemps, que pour témoigner également du nouveau cinéma allemand. Et donc, nous allons voir en quoi cela concerne Werner Herzog. Bon, nouveau cinéma allemand, bien sûr, mais pourquoi Sur le chemin des glaces, pourquoi Lotte Eisner? Donc ça, on va en parler. Et puis, il y aura un troisième protagoniste dans cette émission, c'est Herbert Achtenbusch. Herbert Achtenbusch, illustre inconnu pour le grand public, en tout cas de ce côté-ci, de la frontière, je veux dire du côté francophone, en tout cas je pense qu'il est quasiment inconnu. C'est un cinéaste, homme de théâtre, peintre, enfin il a fait plein de choses, il est décédé, et lui aussi a croisé le chemin de Werner Herzog, et nous allons voir que sur le chemin des glaces, ben, ça peut aussi le concerner. Avant de commencer dans le vif, nous allons écouter de la musique avec Héloïse. Héloïse qui nous vient de Suisse. Et nous allons écouter un morceau qui est paru cette année sur un album qui s'intitule... Attendez, comment il s'intitule cet album? Je vais le prendre en main. Il s'intitule Rubbish Rubbish et c'est d'ailleurs le morceau que nous allons passer maintenant, Héloïse, Rubbish, Rubbish.

Héloïse, Rubbish, Rubbish. Werner Herzog est né en 1942 à Munich, en Bavière, donc, en pleine guerre. Ses parents, issus d'une famille d'universitaires et de notables, sont alors des sympathisants du régime nazi. Le père part à la guerre et, une fois que celle-ci est terminée, il abandonne femme et enfant. La mère se retrouve seule et s'occupe de Werner, mais dans des conditions rendues très difficiles, surtout par la défaite ensuite. Lotte Eisner, quant à elle, est née bien avant, en 1896 à Berlin. C'est une fille d'un commerçant de tissus juif. Elle étudie à Munich et à Berlin et obtient un doctorat en art et en archéologie. À partir de 1927, elle est critique de théâtre, puis critique de cinéma. Elle travaille pour un quotidien de cinéma qui s'appelle Filmkurier, qui était assez connu à l'époque, et qui est publié à Berlin. En 1933, elle fuit l'Allemagne pour échapper aux persécutions nazies. Elle se réfugie en France, et là, elle se lie d'amitié avec Henri Langlois. Et en 1937, elle entre à la Cinémathèque française. La Cinémathèque française qui vient juste d'être créée par Henri Langlois et Georges Franju. Pendant la Seconde Guerre mondiale, elle se cache dans le Lot, à la campagne, en France, mais elle est finalement internée dans le camp de Gurs, dans les Pyrénées-Atlantiques. Elle s'échappe de ce camp en 1941. Elle vit alors sous une autre identité, tout en poursuivant son travail avec Henri Langlois. Mais elle est arrêtée par la Gestapo en mars 1944. Heureusement, elle porte sur elle une lettre de Henri Langlois qui précise que Mademoiselle Escoffier, donc son nom, son faux nom, travaille pour la Cinémathèque française. Ce papier, ce document va lui sauver la vie. Après la guerre, elle écrira des livres très importants pour le cinéma allemand, dont le principal s'intitule « L'écran démoniaque ». C'est un livre qui est consacré au cinéma expressionniste allemand. Et puis, elle écrit un livre sur Fritz Lang, qu'elle avait bien connu avant-guerre, et un autre sur Murnau. Ce qui est important avec Lotte Eisner, c'est qu'elle a soutenu à leur apparition dans les années fin des années 60 et début des années 70, elle a soutenu avec ferveur les jeunes cinéastes allemands. Elle a établi le lien entre le cinéma d'avant-guerre, mais même le cinéma bien avant-guerre, le cinéma des années 20, et le jeune cinéma allemand. Elle a raconté toute sa vie, qui était une personne assez discrète et qui a consacré toute sa vie au cinéma et ne parlait pas trop d'elle. Elle s'est toujours mise en retrait d'un point de vue personnel par rapport à sa passion pour le cinéma. Mais elle a écrit ses mémoires dans un livre au titre assez évocateur « J'avais jadis une belle patrie ». Un livre, lui aussi, est très intéressant. J'en lirai un extrait un peu plus tard dans l'émission. Passons maintenant au troisième larron. Herbert Achtenbusch, quant à lui, est né en 1938 à Munich, tout comme Werner Herzog, comme également Fassbinder, d'ailleurs. Donc c'est un Bavarois. Et Achtenbusch a quelque chose d'un rapport très particulier avec la Bavière. C'est un pays dont il se réclame. Je vous lirai tantôt un extrait d'une interview où il en parle de manière, disons, assez absurde, surréaliste, dirions-nous, en Belgique. Il se lie d'amitié avec Herzog quand ils sont tout jeunes. On est encore à la fin des années 60, début des années 70, et il coécrit avec Herzog un scénario
s'intitule d'un film qui s'intitule Cœur de verre. Cœur de verre sera le cinquième long métrage de fiction de Herzog. La collaboration entre les deux auteurs sera d'ailleurs très houleuse et elle ne se répétera pas. Achtenbusch est un artiste protéiforme, écrivain, scénariste, réalisateur, peintre. Il écrit aussi des pièces de théâtre, dont l'une d'elles, Ella, a été mise en scène en 1981 à Bruxelles et m'a valu un choc esthétique et politique qui a laissé beaucoup de traces. Voilà, donc je vous ai présenté les trois protagonistes de l'émission de ce soir. Nous allons écouter un peu de musique. Et je viens de vous parler de Cœur de verre, le film de Herzog, co-écrit par Achtenbusch, et dont voici un extrait de la bande.

Popolvu, Hütter der Schell. Je ne sais pas si je prononce très bien. Donc, ce morceau a été composé. Donc, le compositeur principal de Popolvu, c'est Florian Fricke. Et le morceau date de 1977. Ça a fleur. Bon, d'ailleurs, les années 70. Sur le chemin des glaces. J'ouvre le livre et je vais vous lire l'avant-propos et nous allons rentrer de plein pied dans l'histoire de ce livre. Avant-propos de Werner Herzog. Un ami parisien m'a téléphoné à la fin novembre 1974. Il m'a dit que Lotte Eisner était très malade et allait sans doute mourir. J'ai répondu « Cela ne se peut pas, pas maintenant. Le cinéma allemand ne peut pas encore se passer d'elle. Nous ne devons pas la laisser mourir. » J'ai pris une veste, une boussole, un sac marin et les affaires indispensables. Mes bottes étaient tellement solides, tellement neuves, qu'elles m'inspiraient confiance. Je me mis en route pour Paris par le plus court chemin, avec la certitude qu'elle vivrait si j'allais à elle à pied. Et puis,

j'avais envie de me retrouver seul. Mon journal de marche n'était pas destiné à être lu. Aujourd'hui, 4 ans après, quand j'ai repris ce petit carnet de notes, il m'a ému d'étranges manières et le désir de le faire lire à d'autres m'a aidé à surmonter la gêne de cette mise à nu devant des regards étrangers. Seuls quelques passages très intimes ont été supprimés. Werner Herzog, Delft, Hollande, 24 mai 1978. Ensuite, le livre commence. Samedi, 23 du 11 1974. Très vite, au bout de 500 mètres environ, je fis ma première halte à l'hôpital Pasing. De là, je voulais bifurquer vers l'ouest. Avec ma boussole, je cherchais à déceler la direction de Paris. Je la connais maintenant. Achtenbusch avait sauté en marche d'une camionnette Volkswagen. Indemne, il avait aussitôt renouvelé l'expérience et s'était cassé une jambe. Il est maintenant au fond d'un lit, salle 5. Le problème sera de franchir le Lech, lui dis-je, car il n'y a que très peu de ponts. Un riverain me fera-t-il passer en barque ? Herbert me tire les cartes, de minuscules cartes, pas plus grandes qu'un ongle de pouce. Il en étale 2 rangées de 5, mais il ne sait plus comment les interpréter. Il ne retrouve pas la notice explicative. Entre autres cartes, il y a « The Devil » et dans la 2e rangée, « The Hanged Man », pendu à l'envers. Du soleil, comme par une journée de printemps, c'est ça la surprise. Comment sortir de Munich ? Qu'est-ce qui occupe les gens ? Les caravanes, les voitures accidentées que l'on rachète, le lavage minute ? Concentrer ma pensée sur moi m'a conduit à une découverte. Le reste du monde rime. En moi, une seule pensée dominant toutes les autres. Partir. Les gens me font peur. La Eisnerin. Eisnerin, c'est le surnom que donne Herzog de manière affectueuse à Lotte Eisner. La Eisnerin ne doit pas mourir. Elle ne mourra pas. Je ne le permettrai pas. Elle ne mourra pas, ne mourra pas. Pas maintenant. Elle n'en a pas le droit. Non, elle ne mourra pas maintenant parce qu'elle ne mourra pas. Mes pas se font pesants. Voilà que la terre tremble. Quand je marche, c'est un bison qui marche. Quand je m'arrête, c'est une montagne qui se repose. Pitié, elle ne doit pas, elle ne mourra pas. Quand j'arriverai à Paris, elle sera en vie. Il ne peut pas en être autrement. Cela ne se peut pas. Elle n'a pas le droit de mourir. Plus tard peut-être, quand nous le lui permettrons.

Bel Canto sur le label Kramet Disc, sorti en 1987 avec le morceau Baltic Ice Breaker, enregistré à Bruxelles mais par ce groupe norvégien. Baltic Ice, la glace, oui, le chemin des glaces. Parce que le début du récit commence avec un peu de soleil, mais très rapidement, la marche est parsemée de bourrasques, de tempêtes, de neige, de vent, de pluie. C'est vraiment un parcours extrêmement rude qui attend Werner Herzog entre le 23 novembre et le 14 décembre pour rejoindre Paris en partant de Munich à pied en 1974. L'hiver était particulièrement rigoureux en 1974, en tout cas. C'est ce que le récit nous fait bien comprendre. Et on a pu entendre que la motivation de Herzog était au-dessus de ce qu'on pourrait appeler le rationnel. C'est, voilà, il s'embarque là-dedans pour lutter contre le destin, lutter contre ce qui lui paraît impossible, la mort de cette femme, Lotte Eisner, qui a, à travers ses écrits au début et puis après à travers les rencontres, parce qu'il a très tôt rencontré Lotte Eisner, qui a pu lui faire le lien avec son histoire, l'histoire du cinéma allemand, avant la catastrophe, avant les nazis. Et c'était évidemment un lien très très important pour ce jeune cinéma allemand et pour ce jeune cinéaste qui était Werner Herzog. Lotte Eisner, en 1965, alors qu'elle était à Paris, elle n'est plus retournée en Allemagne travailler, elle est restée à Paris, elle travaillait à la Cinémathèque française durant toute sa vie, elle était conservatrice, et là elle s'est dit, il faut absolument que grâce à ma position ici à la Cinémathèque, je puisse rendre compte de ce que j'ai vu à l'époque à Berlin dans les années 20, puisqu'elle était journaliste à ce moment-là, elle était critique de cinéma au Film Courier, une très grande revue de cinéma de l'époque. Les années 20, c'est quand même une période assez incroyable dans l'histoire du cinéma en Allemagne, puisque c'est la grande période du cinéma expressionniste. Et Lotte Eisner, elle se dit, il faut que je fasse ce travail, il faut que je rende compte de ce qui s'est passé, parce que, évidemment, la mémoire n'était plus très vivace, et tout ce qui concernait l'Allemagne en plus, bah, ce n'était pas dans les... disons, dans ce qui intéressait beaucoup la critique et même la mémoire cinématographique. Et donc, elle se dit, je vais faire ce travail. Et elle se met à essayer de retrouver tous les gens qui sont encore vivants et qui sont avec lesquels elle peut encore discuter, avec lesquels elle veut encore discuter, parce qu'évidemment... il y avait des gens qu'elle n'avait plus envie de voir, notamment ceux qui avaient continué à collaborer avec les nazis. Mais voilà, elle a essayé de retrouver le maximum de personnes de l'époque, de la grande époque du cinéma expressionniste allemand, pour écrire son livre phare, L'écran démoniaque. Et ce livre, et voilà, il sera terminé en 1965 et c'est une somme absolument fantastique. Dans tous les sens du terme, parce que voilà, elle rencontre d'un cinéma qu'on avait presque oublié avec des chefs-d'œuvre que maintenant, on reconnaît, qu'on connaît comme le cabinet du docteur Caligari ou Faust ou encore docteur Mabuse, le joueur de Fritz Lang. De l'aube jusqu'à minuit, de Carl Sens, Martin, variété de Dupont,
Le Montreur d'ombre de Robinson, La rue sans joie, quantité de chefs-d'œuvre. Et donc elle va rendre compte de tous ces films, elle va pouvoir les revoir grâce à son travail à la Cinémathèque, et elle va essayer de trouver les gens aux États-Unis, en Allemagne, un peu partout, les interviewer, essayer de retrouver aussi à travers la presse tous les documents possibles et imaginables. Et cette somme, vous pouvez encore évidemment le lire aujourd'hui, et c'est un livre vraiment passionnant, c'est vraiment génial à lire. Donc Lotte Eisner, c'était quelqu'un très important pour tous ces gens qui recommençaient à vouloir faire revivre le cinéma allemand après cette période, cette parenthèse qui a été vraiment une espèce de, voilà, un coup de massue pour la culture allemande. Parmi les films expressionnistes, il y a donc, je viens de citer, Le cabinet du docteur Caligari, un film qui a laissé le plus de traces dans la mémoire collective. Et un des acteurs de ce film, celui qui joue le rôle de César, c'est l'un des personnages du film, c'est Konrad Veidt. Nous allons écouter maintenant une chanson d'un groupe français qui s'appelle Marquis de Sade, et qui a fait une chanson dont le titre est Konrad Veidt. Et nous allons écouter ça maintenant.

Et donc, Lotte Eisner, qui avait connu Fritz Lang, qui avait connu Bertolt Brecht, ou encore Murnau, Pabst, tous ces cinéastes prestigieux, eh ben, elle s'intéresse encore au cinéma des jeunes cinéastes allemands. Et dans son livre de mémoire, J'avais jadis une belle patrie, à la fin, elle revient sur, à travers une interview, elle revient un peu sur ce qu'elle pense de ce nouveau cinéma, et je vais vous lire un extrait du livre. Les Allemands avaient trop mauvaise conscience. Il fallait d'abord que les fils grandissent pour faire le procès des pères. Le changement s'annonça avec les années 60. Selon moi, le renouveau ne vint pas vraiment avec Volker Schlöndorff, qui était trop proche de la tradition de la nouvelle vague, mais plutôt avec Signe de vie de Werner Herzog, un film qui ranime l'esprit romantique dont s'inspirait déjà le cinéma muet allemand. C'est étrange que, à part moi, aucun critique n'ait compris que ce film, dont l'action se déroule durant la Seconde Guerre mondiale, se fonde sur l'histoire d'une nouvelle romantique, L'Invalide fou d'Achim von Arnim. La haine des parents et le dégoût pour une société de consommation petite bourgeoise libérèrent un potentiel créatif énorme chez les jeunes cinéastes allemands. Je dis cinéaste parce que le mot réalisateur est passé de mode aujourd'hui. Beaucoup de nouveaux réalisateurs sont leurs propres producteurs et surtout que je n'arrive pas à prononcer le mot horrible de filmmaker. Alors, une question qu'on lui pose. Quel film de cette nouvelle génération vous semble-t-il exprimer le plus clairement ce malaise contemporain? Et note de répondre, Herzog et Wenders, comme Reinhard Hoff, moins connu, montrent les marginaux de la société humaine, peu importe qu'il s'agisse de figures historiques comme Kaspar Hauser, Matthias Knessel ou Wilhelm Meister, en costume moderne dans Faux Mouvement, ou bien des vagabonds en quête de quelque chose comme dans Alice dans les villes et Au fil du temps de Wenders. Dans les années 20, la défaite militaire, la répression de la révolution et la période de l'inflation durant laquelle toutes les valeurs furent renversées libérèrent des forces créatrices similaires. Donc là, elle fait vraiment le rapprochement. Un film tel que l'œuvre collective de L'Allemagne en automne, un peu inégal artistiquement, illustre avec la plus grande acuité la rébellion de la génération 1968. Dans la première partie, Fassbinder expose crûment et sans scrupule son dégoût pour la société. Comme le père est mort, il insulte la mère. La partie documentaire montre l'opposition entre la froideur des obsèques nationales d'un haut fonctionnaire dont personne n'ose dire tout haut qu'il était un SS et l'enterrement des partisans de Bader-Meinhof, catalogué comme de terribles criminels, qui devint un événement populaire. Il faut citer « Scène de chasse en Bavière » de Peter Fleischmann, « Le couteau dans la tête » de Reinhard Hoff, « Anita G. » et « La patriote » d'Alexander Klug, les derniers films du chouchou d'Henri Langlois, Werner Schröter, où il a abandonné le maniérisme de ses débuts, se confronte aussi au présent et au passé récent. J'ai rarement vu des films aussi forts que « Le règne de Naples » ou « Palermo ». C'est drôle, jusqu'à récemment, je pensais que Wolfsburg était une ville fictive, une invention de Schröter. En fait, j'ai entendu dire que la ville avait été fondée par Hitler. J'aurais pu y penser car le loup était l'animal héraldique de Hitler. Ces derniers temps, ce sont les films de Herbert Hartenbusch que je trouve les plus stimulants, avec leur anarchisme bavarois si particulier. Herbert et moi, nous nous sommes tout de suite compris lorsqu'il a franchi ma porte pour la première fois et il a dit de moi que j'étais tout ce qu'il y avait de vivant à Paris. Et avant de revenir sur Herbert Hartenbusch, avec qui d'ailleurs nous allons terminer l'émission, je voudrais parler d'un autre Bavarois, hein, puisqu'on parle de Bavarois, que Lotte Eisner a côtoyé dans les années 20, c'était Bertolt Brecht. Bertolt Brecht, qu'elle a vu même au travail, elle l'a vu répéter des mises en scène de théâtre, elle en parle dans son livre, c'est vraiment très intéressant. Et elle parle aussi du film L'Opéra des Quatre Sous, donc, qui était une transposition du fameux opéra de Brecht et Kurt Weill. Et cette transposition au cinéma, qui devait se faire avec Brecht, en tout cas avec son soutien, son accord, son travail auprès du réalisateur. Ça ne s'est pas bien passé du tout. Il a tout de suite été en désaccord avec Pabst. Et finalement, le film
n'est pas du tout réussi. Bon, voilà, ça a été un échec, mais nous allons écouter un extrait de l'opéra des Quatre Sous dans une version, disons, modernisée par les Young Gods, qui ont fait un album, les Young Gods Play Kurzweil. Et ici, donc, c'est un extrait de l'opéra des Quatre Sous. C'est Der Räuber Jenny. Je ne sais vraiment pas si je prononce correctement. Traduction Pirate Jenny or Dreams of a Kitchen Maid. Donc, c'est l'extrait où Jenny, frustrée de sa condition de plongeuse dans une maison close de Tunbridge, rêve qu'un bateau de guerre, avec 8 voiles et 50 canons, viendra détruire la ville et tuer tout le monde. Et quand votre tête tombera, je dirai hop là! L'interprétation est restée célèbre de Lotte Lenya, et ici, il s'agit donc des Young Gods. C'est Robert Jenny.

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Oui, le bateau qui s'éloigne au loin, on dirait. Donc, Herbert Hartenbusch. Alors, Herbert Hartenbusch, c'est quand même un drôle de gaillard. C'est un auteur de théâtre, notamment, et c'est comme ça que moi je l'ai connu. Et donc, il a écrit une pièce qui s'appelle Ella, qui est une pièce vraiment assez incroyable que vous pouvez encore lire. Elle est sortie aux éditions L'Arche. Et qui a été joué à, donc, comme je l'ai dit, à Bruxelles au début des années 80, mis en scène par Philippe Van Kessel, avec John Dobrynin, qui était exceptionnel dans la pièce, ben, bon, qui nous a quittés d'ailleurs aussi, un acteur vraiment fantastique. Et donc, dans le petit programme qui accompagnait la pièce, du théâtre de l'Atelier, c'était le théâtre de l'Atelier rue Sainte-Anne à l'époque. Il y a une interview incroyable de Herbert Hartenbusch par un journaliste du Monde, donc le journal Le Monde français, un journal très sérieux et tout ça. Bon, et là, le journaliste qui s'appelle Jacques Le Rieder, en décembre 1980, il va rendre visite à Hartenbusch, et donc ça s'appelle Visite à un anarchiste bavarois. Cette interview, c'est la plus incroyable des interviews que j'ai jamais lues de mon existence. C'est vraiment, vraiment, c'est plein de choses extrêmement réjouissantes, jouissives, et en même temps qui portent vraiment à réfléchir. Enfin, c'est assez incroyable. Bon. Je ne peux pas lire cette interview en entier, elle est super longue, ça dure des pages et des pages. Et il y a un peu tout qui passe. Donc on parlait justement de Brecht, on parlait de la Bavière. Alors il en parle de la Bavière, par exemple. Alors il a fait un film qui s'appelle Salut la Bavière. Au début du film, Herbert Hartenbusch se fait interviewer par une équipe de la télévision bavaroise. Et la question, voilà, c'est les questions des journalistes. Alors, connaissez-vous la Bavière? Demande le journaliste. En Bavière, 60% des gens sont anarchistes et ils votent tous CSU. Alors CSU, c'est comme si on disait la NVA, quoi. Supportez-vous la vie en Bavière? En Bavière, il fait très froid. J'ai connu un hiver qui a duré de 1945 à 1959, mes années d'études. Donc, pour en revenir avec avec les glaces et avec le chemin des glaces, ben voilà, on fait un raccourci et vous allez voir que ça continue plus loin. Je connais votre théorie glaciologique, dit le journaliste. Et si vous n'étiez pas aussi célèbre, je dirais que c'est le délire d'un artiste de mansarde en mal de bois de chauffage. Un petit rappel pour nos téléspectateurs, vous prétendez que toute la Bavière est prise dans les glaces. Une image pour dire qu'en Bavière, les gens ont en eux toute la glace du Groenland. Réponse d'Hartenbusch, c'est vrai qu'au Groenland, il y a plus de glace, mais pas autant qu'ici. Et que faites-vous à part écrire des livres? De la résistance, avec ou sans armes? Avec mes mains, il arrache un bouton de la veste du reporter. Et vous ne songez pas à immigrer? Cette région m'a détruit et je reste jusqu'à ce qu'elle le porte écrit sur son visage. Ensuite, donc, le journaliste, voilà, il arrive chez lui, il est obligé de boire des bières, parce que sinon ça va pas du tout. Voilà, donc ça dure toute une après-midi apparemment. Et donc il lui pose des questions comme ça un peu tout le temps. Alors il lui demande par exemple, tu n'aimes pas Brecht? Lui demande le journaliste du Monde. C'est un capitaliste de l'esprit. J'aime Brecht comme combattant politique lorsqu'il attaque la société, mais sa littérature est atrocement faible. Bon. Et comme cinéaste, as-tu des modèles? J'estime que je commence à zéro. Le cinéma, 60 ans, ce n'est presque rien. Les meilleurs films sont ceux des farceurs comme Chaplin. Jean Renoir aussi compte beaucoup. La Chienne. Mon but, c'est de dégager le cinéma du système industriel où il s'est empêtré. Question. L'exotisme joue un grand rôle dans tes films. Dans Salut à la Bavière, tu montres le Groenland. Ailleurs, les îles Canaries, Bali et tout ça. Qu'est-ce que ça signifie? Réponse. Tout cela est plus proche de nous que l'Allemagne du Nord. Quand je dis que la Bavière est prise dans les glaces, cela signifie que toute vie y a disparu.
La pression de l'État est si forte depuis longtemps que la Bavière n'a pas pu s'épanouir. C'est là que la réforme a été le plus sauvagement réprimée. Aujourd'hui, on fête ces salauds de Wittelsbach. Ils n'ont cherché qu'à liquider la Bavière, à la vendre pour s'installer sur le Rhin. Comme Franz Josef Strauß, c'était le président de la CSU, donc le fameux parti de droite, qui a été longtemps le dirigeant du Länder, donc de la Bavière. Celui-là, donc Strauß, c'est ma bête noire, un monstre de bêtises. Le Groenland, c'est une île qui a la taille de la Bavière, qui elle-même est une île en Allemagne et en Europe. Je propose qu'on l'entoure d'un large bras de mer pour la séparer du reste. C'est assez cocasse d'entendre cela de la part de Hartenbusch quand on sait ce qui se passe aujourd'hui autour du Groenland. Alors, le journaliste, es-tu anarchiste ? Non, es-tu un anarchiste ? Réponse. Il y a plus d'ordre dans l'individu que dans tout l'État. L'État commence par saccager l'individu et ensuite il lui impose un ordre approximatif. Et etc., etc. Donc je vous recommande cette interview, je pense qu'elle doit être même quelque part sur Internet, à mon avis. Donc on avait laissé Hartenbusch au début du voyage de Werner Herzog, au début de son livre. Il lui rend visite parce qu'il s'est cassé la jambe en voulant sauter d'une voiture. Et donc Herzog, lui, il lui tire les cartes et il lui prédit pas de bonnes choses à Herzog. Mais enfin bon, Herzog a fait son chemin et c'est tout le parcours, tout ça est dans le livre, qui ne fait que raconter jour après jour ce qui se passe sur sa route. Herzog qui s'installe dans les maisons de campagne qui sont vides parce que les gens sont pas là, parce que c'est pas le week-end et tout ça. Donc, il déambule à travers des paysages incroyables. Enfin, bon, c'est vraiment un récit très poétique et c'est très beau. Et donc, finalement, il arrive à Paris et il trouve Lotte Eisner qui est beaucoup mieux, qui s'est rétablie. En fait, elle n'est pas du tout mourante. Et donc, il arrive là et il est content de la retrouver. Et donc, sa longue marche n'a pas été vaine. Ça se termine bien. Lotte Eisner va encore vivre pendant 9 années, je pense. Donc c'était le livre sur le chemin des glaces de Werner Herzog, Munich-Paris, du 23 du 11 au 14 du 12 1974. Le livre a été traduit par Anne Duter. C'est publié à la bibliothèque allemande POL Hachette Littérature. Ça date de 1979. Voilà, j'étais content de partager avec vous, d'avoir retrouvé ces personnages que j'aime évidemment beaucoup. Et ça m'a fait du bien de pouvoir parler, non pas d'horribles monstres comme les technofascistes ou je ne sais quel néo-réactionnaire actuel, et pouvoir un peu discuter et parler de gens qui ont porté quelque chose d'un peu plus, je ne sais pas comment dire, poétique en tout cas. Voilà, l'émission se termine ici. Rendez-vous, même endroit, même heure. Je ne sais pas si ça veut dire grand-chose ce que je dis là. Nous sommes quand même à la radio. Donc, rendez-vous le mois prochain pour une nouvelle émission Le Sentiment. Portez-vous bien.

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Il est à l'université. Il est en 2004. Il est rue Henri IV. Il est à Saint-Germain-en-Laye. Il est à Paris. Il est au ministère. Il est avec l'autorité tutélaire. Il est au ministère des Affaires étrangères. Il est avec le chef du protocole. 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Il vole. Il est à la base d'essai. Il est à Brétigny. Il est avec Jean-François. Il a un matricule. 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

Des dizaines de jeunes délinquants armés de battes de baseball et de barres de fer ont saccagé la nuit dernière des voitures en stationnement et des vitrines de magasins sans que la police puisse les intercepter.

0: police puisse les intercepter.
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0: Ô Belgique, ô mère chérie, à toi nos cœurs, à toi nos bras, à toi notre sang, ô patrie, nous le jurons tous, tu vivras toujours grande et belle, et ton invincible unité.
1: Oh,

0: Minuit, voici l'heure du crime. Sortant d'une chambre voisine, un homme surgit dans le noir. Il ôte ses souliers, s'approche de l'armoire sur la pointe des pieds et saisit un couteau dont l'acier lui bien aiguisé, puis, masquant ses yeux de fouine avec un pan de son manteau, il pénètre dans la cuisine et, d'un seul coup comme un bourreau, avant que ne crie la victime, ouvre le cœur d'un artichaut.
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0: Chapitre 18. L'appartement de fonction de Joseph se situait en plein centre-ville, au premier étage d'un immeuble de moyen standing. Depuis le balcon en encorbellement, il avait vu sur la place principale, très animée le midi et le soir avec ses cafés, ses restaurants et ses bancs de bois accaparés par les pipelettes du quartier. Contrairement à la plupart des gens, les bruits urbains ne le stressaient pas. Si surprenant que cela puisse paraître, il lui procurait un certain réconfort. Sentir la vie bouillonner autour de lui l'aidait à oublier qu'il vieillissait, et lui donnait même l'illusion de rajeunir. Du coup, il était content de loger ici. Une autre chose qu'il appréciait et qu'il avait déjà su apprécier lorsqu'il vivait au cœur du 11e arrondissement de Paris, c'était la diversité. Le brassage des cultures faisait qu'on entendait parler plusieurs langues. En se baladant dans les rues, il en avait dénombré pas moins de 7 différentes. Tout ce petit monde cohabitait en paix et en harmonie, n'en déplaise aux tenants du populisme, aux politiques et aux médias jeteurs d'huile sur le feu. Assis dans la cuisine, sous la lampe marine qu'il avait déballée, et suspendue au-dessus de la table le jour de son installation, Schneider sirotait un thé au citron tout en regardant la pluie fouetter la fenêtre. Il terminait sa tasse quand Mélanie s'encadra sur le seuil. Avant de se ruer sous la douche, elle avait fourré ses vêtements sales dans la machine à laver. En sortant de la salle de bain, elle avait enfilé le jogging que Joseph lui avait prêté, trop grand pour elle. Après avoir frotté ses cheveux mouillés avec une serviette, elle entra et s'attabla face à lui. L'air pensif, elle posa les pieds sur le bord de la chaise, entoura ses jambes de ses bras et appuya son menton sur ses genoux. Si elle était restée plus d'une demi-heure sous l'eau, ce n'était pas tant pour se décrasser que pour purifier son âme entachée par la mort du type qu'elle avait tué dans la forêt. Elle avait beau avoir débarrassé la terre d'un monstre, cela n'enlevait rien à la culpabilité qui la taraudait. De l'index, il montra la bouilloire sur une plaque chauffante de la cuisinière. « Je vous sers du thé ?» Elle déclina la proposition d'un signe de la main. « Vous avez faim ? » insista-t-il. « Vous voulez manger quelque chose ?» La jeune femme réitéra son geste de refus. Une minute s'écoula avant qu'elle ne prenne la parole. Là-bas, j'ai cru que... Elle était si bouleversée que sa voix se réduisait à un murmure. « Je sais, » intervint-il pour lui épargner la souffrance d'avoir à continuer. Une larme roula sur la pommette de Mélanie, qui s'empressa de l'essuyer. Alors qu'elle s'apprêtait à poursuivre, il crut nécessaire de préciser « Vous n'êtes pas obligé de parler de ça maintenant. » La tentative de Schneider était vouée à l'échec. L'expérience lui avait enseigné que quiconque traversait une telle épreuve éprouvait le besoin irrépressible, quasi vital, de s'épancher. « J'ai vu ces gens mourir devant moi, » enchaîna-t-elle, partagée entre la colère et le désespoir. Il, Aoké l'interrompit. « Ils les ont abattus, comme des chiens. »
1: « Le chef de la bande va écoper du max, » affirma son équipier avec conviction. « Il ne trinquera pas seul. Une descente est prévue demain dans les locaux de la PF. Tout le monde sera embarqué et interrogé. Les membres qui ont participé de près ou de loin à ces chasses à l'homme atterriront derrière les barreaux, eux aussi. »
0: À un moment, ils demeurèrent silencieux. Dehors, la pluie redoublait de violence. Les rafales de vent la projetaient contre la fenêtre par intermittence. Sans oser regarder Joseph en face, Mélanie articula « Vous avez déjà... » Schneider sut immédiatement à quoi elle faisait allusion.
1: « Il y a 14 ans, »
0: répondit-il dans un soupir.
1: « Un gars, la trentaine, suspecté d'avoir tranché la gorge de sa belle-mère à l'aide d'un cutter. » On s'est amené chez lui à 6 heures du mat pour le serrer. Il a saisi un couteau à pain et a foncé sur un collègue. Il lui a planté la lame dans la cuisse.
0: Il recula sa chaise et désigna l'endroit où la victime avait été touchée.
1: Juste ici, à quelques millimètres de l'artère fémorale. J'ai dégainé mon R-73 et tiré sur ce fumier avant qu'il recommence. Une praline en plein cœur. Forcément, je me suis retrouvé sur la sellette. L'IGS m'a harcelé de questions pendant 15 heures d'affilée. Ils ont fini par retenir la légitime défense et je suis reparti libre. L'affaire n'a pas fait de vague, ma carrière n'en a pas pâti.
0: Il eut une expression d'amusement et d'amertume mêlée.
1: Aujourd'hui, ce serait une autre paire de manches. La haine du flic est partout. On m'aurait accusé d'avoir commis une bavure impardonnable et condamné 2 fois dans la vraie vie sur les réseaux sociaux. Des tweets, des hashtags, bashing, j'aurais eu droit à la totale. Pour beaucoup de nos concitoyens, Internet se substitue à la justice. C'en est arrivé à un point où certains se suicident parce que leur e-réputation est ruinée.
0: Il haussa les épaules d'un air fataliste.
1: Rares sont ceux qui ne tombent pas dans le piège de cette putain de toile.
0: Il esquissa une mimique apaisante.
1: Tout ça pour dire que vous n'avez pas à culpabiliser d'avoir refroidi un salaud.
0: Elle ne l'écoutait plus. Elle fixait la lampe marine au-dessus de leur tête.
1: Un souvenir d'Isabelle, mon épouse,
0: raconta-t-il avec une nostalgie émue.
1: J'y tiens, d'autant plus qu'on était ensemble lorsqu'elle l'a acheté dans le magasin Ikea de plaisir. C'était il y a 11 ans.
0: Il déglutit.
1: Elle nous a quittés 4 ans plus tard.
0: Les mains posées à plat sur la table, il leva les yeux vers la lampe.
1: Quand je m'assois ici pour dîner, j'ai l'impression qu'Isa m'observe depuis là-haut. Qu'elle m'envoie un peu de lumière pour dissiper les ténèbres du manque. Je sais, c'est bête, mais on se raccroche à ce qu'on peut.
0: Ce n'est pas bête du tout, au contraire, répliqua sa partenaire sérieuse. Chacun surmonte la perte d'un être cher à sa manière. Vu qu'il avait entrouvert la porte de son intimité de sa propre initiative, elle se sentit autorisée à la pousser davantage. Comment l'avez-vous rencontré? Un léger raidissement trahit la surprise de Joseph. Néanmoins, il ne referma pas la porte. Il tâcha d'évacuer les pensées douloureuses liées au décès de sa compagne et de se concentrer sur les prémices de leur histoire d'amour.
1: J'avais 28 ans. Isa en avait 26.
0: Relata-t-il, une ébauche de sourire sur les lèvres.
1: J'étais frais et moulu de l'ENSP de Saint-Cyr au Mont-d'Or. Je débutais à la crime de Bordeaux en tant que lieutenant. 1 mois après ma prise de poste, on m'a confié une grosse enquête. Une femme violée et étranglée à mort alors qu'elle rentrait d'une fête chez des amis. Mon équipier et moi, on a interrogé les dernières personnes à l'avoir vue en vie. Isabelle était du nombre. À l'époque, elle donnait des cours de pole dance dans une salle que la mairie lui prêtait 1 soir par semaine. C'était la fin des années 80. La discipline commençait à sortir du ghetto du striptease et à gagner ses galons de sport à part entière. On est donc allé à la salle de cours pour recueillir les témoignages de la demoiselle et...
0: Il se tut, cherchant les mots qu'il traduirait le mieux ce qu'il avait ressenti.
1: Et là... On est tombé sur un truc si hallucinant que je suis restée scotchée devant.
0: Le sourire de Schneider s'élargit jusqu'à illuminer sa figure, à croire que le truc en question se trouvait face à lui en ce moment même.
1: J'en ai encore des frissons rien que d'en parler,
0: poursuivit-il comme un frémissement le parcourait. Mélanie changea de position sur sa chaise. Les manches trop longues du haut de survêt cachaient ses mains. Amusé par la curiosité impatiente qui se lisait sur ses traits, Joseph se décida à l'éclairer.
1: Les jambes accrochées à la barre, elle pendait la tête en bas et les bras en croix à 40 centimètres du sol. On aurait dit le Christ à l'envers.
0: Sa collègue devina qu'il s'agissait d'Isabelle.
1: J'ai aussitôt flashé sur elle.
0: Il feignit de réfléchir à ses paroles et nuança sur le ton du badinage.
1: Enfin, j'ai attendu de la voir à l'endroit pour être sûr.
0: La scène refit surface dans sa mémoire.
1: Elle s'est laissée glisser le long de la barre jusqu'au sol. Elle s'est redressée et j'ai eu la confirmation que ma première impression avait été la bonne.
0: Un soupir chargé d'émotions lui échappa.
1: Ça va certainement vous paraître cliché, mais j'ai su, au plus profond de moi, qu'elle était mon âme sœur.
0: Le silence de son interlocutrice indiqua qu'elle le prenait au sérieux.
1: Elle nous a raconté ce qu'elle savait. Oh, pas de quoi faire avancer le schmilblick. Et je l'ai invitée à dîner le soir même. Elle a accepté qu'on se revoie parce que j'étais différent des autres mecs. Je la regardais dans les yeux et pas ailleurs. Après ça, on ne s'est plus lâché. Un an et demi plus tard, on s'est mariés et on a acheté un appart dans le quartier Codéran. Un emprunt sur 30 ans, mais on s'en moquait puisqu'on avait l'essentiel, le bonheur. On vivait sur notre nuage, le monde tournait autour de nous, à notre rythme.
0: Le grondement du tonnerre retentit, la lumière vacilla. Il y vit la parfaite introduction à la suite de son récit.
1: Et puis notre fille, Laetitia, est née,
0: enchaîna-t-il, avalant sa salive.
1: Vous savez ce que c'est. Avant une naissance, l'ordre et le calme règnent dans le couple. On a nos habitudes, nos codes, nos plaisirs. Et brusquement, la bulle d'amour qu'on a bâtie à deux éclate. Une petite chose fripée réclame notre attention, bousille notre sommeil et notre sexualité. Pleure, crie, rôde, vomit, nous oblige à mettre les paluches dedans plusieurs fois par jour.
0: Cette évocation la fit sourire. Il se gratta le front et continua.
1: Rien ne prépare un tel bouleversement. Un bébé nous projette dans une autre dimension. Il rend tout plus bruyant, plus instable, plus incommode.
0: Schneider resta rêveur quelques secondes avant d'ajouter
1: « Et plus beau ». Peu à peu, il cimente la famille et donne un sens à l'existence.
0: La mine sombre, il s'appuya au dossier de sa chaise.
1: « À part que le bonheur, ça ne dure qu'un temps »,
0: déclara-t-il avec un soupçon de rancœur.
1: « Sans qu'on y fasse gaffe, les moments heureux s'espacent jusqu'à s'effacer. »
0: Le crépitement de la pluie contre les carreaux résonnait en bruit de fond.
1: Au bout de 12 ans de mariage, Isa et moi, c'était plus pareil. Dès qu'on commence à s'éloigner l'un de l'autre, on en arrive vite au grand écart.
0: Mélanie approuva car cela la renvoyait à sa propre expérience.
1: C'est ma faute,
0: confessa-t-il, l'air coupable.
1: Mon job passait avant tout. Je l'ai négligé, elle a sombré dans la dépression sans que je m'en aperçoive. Laetitia avait 9 ans. Elle a grandi avec l'idée que je n'étais qu'un sale égoïste et que sa mère souffrait à cause de moi.
0: Il frotta ses bras, comme pour les réchauffer.
1: Parfois, on pense avoir atteint le pire et on se persuade que la situation ne peut que s'améliorer. On se plante. La cellule familiale a explosé quand Isabelle est tombée gravement malade. On lui a diagnostiqué un cancer du sein HER2 positif. Une tumeur très agressive, avec des métastases aux poumons et au cerveau. Pendant des mois, elle a subi des séances de chimiothérapie à haute dose. Malgré ses efforts pour cacher son état à notre fille, les effets secondaires ont fini par se voir. Le bobard qu'on avait servi à Letty, comme quoi sa mère avait attrapé une mononucléose susceptible de provoquer une pelade, ne tenait plus la route.
0: Un éclair de détresse traversa ses prunelles.
1: Pour elle, j'étais aussi responsable de ça. Elle m'a encore plus détesté.
0: Il joignit les mains sur la table pour faire cesser leur tremblement.
1: Avant qu'elle ne perde complètement ses cheveux, j'ai rasé la tête d'Isabelle à la tondeuse. Le plus surprenant, c'est que le crâne chauve lui allait à la perfection. Ses yeux en amande gris-bleu ressortaient sur son visage creusé. Il n'avait jamais été si magnifique, si expressif, si poignant.
0: Joseph refoula les larmes qu'il sentait affluer à ses paupières.
1: Elle s'est éteinte 16 mois plus tard. L'ultime image que j'ai d'elle, c'est un corps figé, froid, aussi raide qu'un morceau de bois. La vie est une absurdité qui inclut la mort de ceux qu'on aime et la nôtre.
0: Après une hésitation, Mélanie se manifesta.
1: Il y a ce flic, Richard Neuville. Le fameux Richard Neuville.
0: On raconte qu'il lui suffit de toucher une personne décédée pour reconstituer ses derniers instants. J'ai eu l'occasion de le rencontrer à Paris, lors d'un séminaire sur la criminalité urbaine. Il m'a parlé de la voie des âmes, un passage qui permettrait aux âmes des défunts de monter au ciel. Vous y croyez ? Schneider amorça un vague geste d'acquiescement.
1: Si le paradis est la destination finale, je veux bien y croire.
0: À nouveau, il leva le regard sur la lampe.
1: De toute façon, si Dieu existe, ma femme est assise à sa droite.
0: Mélanie médita cette réflexion et s'enquit. Selon vous, Neville a vraiment le don qu'il prétend avoir ? Il gonfla les joues, indécis.
1: Une de mes anciennes collègues en est convaincue. Elle l'aurait vu à l'œuvre à New York.
0: À son intonation expéditive, elle comprit que la digression était terminée.
1: L'enterrement s'est déroulé sous une averse glaciale, se souvint-il,
0: croisant et décroisant les doigts avec nervosité.
1: Le lendemain, ma fille a fait ses valises et a quitté la maison. Elle ne souhaitait plus avoir affaire à moi. Je ne pouvais pas m'y opposer. Elle était majeure.
0: Il eut un mouvement de tête dépité.
1: Ça remonte à presque 10 ans. J'ai essayé de renouer le contact avec elle à plusieurs reprises, sans succès.
0: Le silence s'étira jusqu'à ce qu'il s'éclaircisse la voix.
1: Récemment, j'ai appris que Letty travaillait en tant qu'architecte paysagiste et qu'elle avait un compagnon, un ingénieur chimiste. Ils se sont installés ensemble il y a 8 mois.
0: Son équipière s'attendait à être surprise par la suite. Elle ne fut pas déçue.
1: À Léon,
0: révéla-t-il.
1: Il loue dans la zone pavillonnaire L'Hélice. J'ai demandé à être affectée ici pour la revoir et me réconcilier avec elle.
0: Si elle est du genre rancunière, vous allez galérer sec. Je sais de quoi je parle. À peine Mélanie eut-elle prononcé ces mots qu'elle le regretta. Face à la moue interrogatrice de Joseph, elle se sentit obligée de s'expliquer. J'ai mis 15 ans à pardonner à mon paternel d'avoir trompé ma mère à tire-larigot et de l'avoir plaquée pour la plus jeune et la plus pétasse de ses maîtresses. J'ai nommé l'hôtesse d'accueil de son cabinet d'architecte. Prononcer cette phrase d'une traite l'avait essoufflée. Il avait 47 piges, la briseuse de ménage en avait 20 de moins. Ma mère a flippé grave, car cette fois c'était sérieux. Monsieur était amoureux. Mais avec ses 49 balais et sa ménopause, elle n'était pas en position de force. Du haut de mes 13 ans et demi, en pleine crise d'ado, je me suis retrouvée au beau milieu de la tempête. J'ai assisté en direct, en technicolor et en stéréo, au naufrage de la famille. Elle se passa la main dans les cheveux afin de se donner une contenance.
1: « Vous dites que vous lui avez pardonné, »
0: fit Schneider, songeur.
1: « Ça signifie que vous vous revoyez. »
0: Que pour les grandes occasions et sans sa salope, parce qu'il est toujours avec elle, se hâta-t-elle de souligner, la bouche tordue en un rictus amer. Il s'est remué pour rentrer dans les bonnes grâces de ma mère et les miennes. Il est allé jusqu'à me filer un chèque quand j'ai acheté mon pavillon. Elle grimaça de douleur en se cognant le coude contre l'accoudoir de la chaise. Je réapprends tout doucement à le connaître. Après son départ, j'étais paumée, à côté de mes pompes. J'ai cherché du réconfort et des réponses dans le giron maternel. Le revers de la médaille, c'est que Barbara, ma mère, m'a élevée dans la haine du mâle blanc de plus de 40 ans.
1: « Elle était en avance, votre maman !»
0: se permit-il de plaisanter. Son sourire s'atténua.
1: « Je rigole. Mais ce courant de pensée gagne de plus en plus de terrain et à mon avis pas pour le meilleur. »
0: Un hochement de tête convaincu accueillit sa conclusion. Barbara me bourrait le crâne des conneries qu'elle entendait dans les réunions de mouvement qu'elle avait rejoint. Le CFLP, le collectif féministe de la lutte contre le patriarcat. Ça s'invente pas. Elle voulait que je reste célibataire et que je mouille mon soutien-gorge, elle détesterait que je dise un truc pareil, pour défendre la cause des libératrices comme ces hystéros s'appelaient entre elles. Elle a tout tenté pour me détourner de la voie phallique. Je n'ai pas cédé à la pétine du rite. Puisque je tenais tant que ça à me mettre la corde au cou, je devais me dégoter un Jules blindé avec une mauvaise vue et peu d'exigence en matière de sexe. Malgré les années, ce discours extrémiste lui inspirait toujours le même rejet. Je me félicite de ne pas l'avoir écouté. Philippe et moi nous sommes séparés, sur le point de divorcer, mais je l'ai aimé à la folie, et on a eu 2 beaux enfants. Il se massa la nuque.
1: On devient adulte qu'à partir du moment où on sait comment ne pas répéter les erreurs de nos parents.
0: Et où on commet les nôtres, compléta-t-elle un brin mélancolique.
1: Nous pouvons en déduire que l'homme n'est pas nécessairement la somme de toutes les erreurs de ses géniteurs.
0: Elle plissa les yeux d'un air intrigué.
2: C'est drôle. Une relation commune me l'a déjà sortie, celle-là. Le commissaire Elie Sagan, pour ne pas le citer.
0: Il décocha un clin d'œil à la jeune femme.
1: Peut-être parce qu'elle est de lui.
0: Joseph se pencha au-dessus de la table pour se rapprocher de Mélanie et articula d'une voix hésitante.
1: Si le monde tournait dans le bon sens, vous seriez en train de causer avec votre père et moi avec ma fille.
2: Vous lui avez rendu visite depuis votre arrivée ? Rebondit-elle.
0: Le temps que Schneider l'éclaire, ils s'aperçurent que la pluie avait cessé. L'eau ruisselait encore des gouttières.
1: Hier, après le boulot, j'ai fait un crochet par le quartier d'Hélice,
0: relata-t-il, un nœud au creux de l'estomac.
1: Je me suis garé en face de chez elle. Une chouette maison avec jardin. Je l'ai vue, au rez-de-chaussée, dans la cuisine, elle finissait la vaisselle. Je n'ai pas eu le courage de descendre de la voiture et de sonner à sa porte.
0: Son regard humide rencontra celui de sa collègue.
1: J'imagine que vous trouvez ça pathétique.
0: Elle estima sage de le rassurer.
2: Étant donné que vous n'avez plus aucun contact avec elle depuis des lustres, je trouve ça logique. Accrochez-vous. Un matin, vous vous lèverez et l'envie de la revoir sera plus forte que le manque de courage.
0: Et de détendre l'atmosphère.
2: Vous savez quoi? Je le prendrai bien, ce thé au citron.
0: En un instant, il passa de la morosité à la jovialité.
1: Génial!
0: Il s'appuya à la table pour se redresser et marcha jusqu'à la cuisinière.
1: « Installez-vous dans le salon, vous y serez plus à l'aise, »
0: lâcha-t-il en allumant le feu sous la bouilloire.
1: « Je vous l'apporte dès qu'il est prêt. »
0: Mélanie sourit et s'exécuta. Après l'enfer qu'elle avait vécu aujourd'hui, il était content de voir un sourire sur son visage. Quelques minutes s'écoulèrent avant qu'il ne la rejoigne, chargée d'un plateau sur lequel étaient disposées une théière, deux tasses, un sucrier verseur et une assiette de cookies au chocolat. L'étonnement l'immobilisa sur le seuil du séjour. Son équipière était étendue en chien de fusil sur le canapé, la tête sur un coussin décoratif, les mains coincées sous la joue. Elle s'était endormie, un ronflement régulier s'échappait de sa bouche entr'ouverte. Un filet de baffe pendait au coin de ses lèvres. Il mit le plateau sur le guéridon, sans bruit, et tira un paquet de mouchoirs en papier de la poche revolver de son pantalon de costume. Il en déplia un et essuya la salive avec, en douceur, parce qu'il l'aurait fait pour sa fille. Il jeta à la poubelle le Kleenex roulé en boule et alla chercher une couverture dans l'armoire à linge de la chambre à coucher. De retour, il la déposa délicatement sur Mélanie. Alors qu'il la remontait jusqu'au cou, le corps de sa collègue fut parcouru d'un tremblement, sans doute dû à un cauchemar. Tout en considérant la dormeuse d'un air bienveillant, Schneider se dirigea vers le bureau qui occupait l'angle opposé de la pièce, s'y assit et souleva le couvercle de l'ordinateur portable. Il se connecta à sa boîte mail, tapa l'adresse actuelle de Laetitia. En tant que flic, il avait accès à ses informations personnelles et commença à rédiger un message dans l'espace réservé à cet effet. Jusqu'ici, tous ses appels téléphoniques étaient restés lettres mortes. Peut-être aurait-il plus de chance par écrit.

Chapitre 19. Le lendemain matin, ils quittèrent l'appartement vers 6h30, après un copieux petit déjeuner. Joseph fit un détour par le domicile de sa collègue afin qu'elle puisse se changer et embrasser ses enfants, avant que Philippe ne les emmène passer la journée chez leurs grands-parents paternels. Tandis que Schneider stationnait devant le pavillon, Mélanie ne put réprimer un hoquet de contrariété à la vue de la maison d'en face, louée par son futur ex-époux. Remarquant que le croulant la fixait avec perplexité, elle lui résuma la situation rocambolesque dans laquelle son couple se trouvait et sortit de la Citroën. Le sommeil de Mélanie avait été peuplé de cauchemars liés aux atrocités de la chasse à l'homme. Elle avait peu et mal dormi. Elle ressentait un mélange de fatigue et d'énervement. Du coup, ses efforts pour paraître de bonne humeur en présence de sa famille échouèrent au bout de quelques instants. Elle fulmina d'abord contre Philippe. Alors qu'il s'était engagé à le faire dans les plus brefs délais, il n'avait toujours pas ôté le digicode interdisant l'accès à la chambre de Gaspard. La remontrance provoqua un soupir de lassitude agacée de la part du père et du fils. Puis elle passa ce qui lui restait de nerfs sur Azénor, dont l'attention était accaparée par ses derniers écrans. Les gens, les jeunes, en première ligne, sont attirés par Internet comme les insectes par la lumière d'une ampoule ou d'un néon. Il y a tromperie sur la marchandise dans les deux cas. La toile est loin d'être le paradis, ne soit-il que virtuel, et l'éclairage artificiel n'est pas la lune, le repère grâce auquel les moustiques et les papillons s'orientent la nuit. Mélanie prédit à sa fille que les trois « i » finiraient par la zombifier. Elle eut droit à un autre soupir, exprimant le même sentiment que le précédent, mais plus appuyé. Le silence revenu, elle s'en voulut de s'être montrée si dure avec les siens. Elle comprit que ce coup de gueule, si excessif fut-il, lui avait évité de craquer devant eux et d'avoir à leur en expliquer la raison. Dès le début de sa carrière, elle s'était jurée de ne pas parler des dérapages et des horreurs du métier de flic à la maison, histoire de ne pas traumatiser les gosses. Le plus important était de les protéger. C'était encore plus vrai aujourd'hui. La semonce terminée, elle monta à l'étage se changer. À son retour, elle s'était calmée. Elle accompagna les gamins jusqu'à la voiture paternelle, la foutue Renault Mégane Sedan, garée devant le foutu pavillon d'en face, les serra dans ses bras et les incita à être polis et gentils avec mamie et papy, ce qui les fit souffler. Sur le point de démarrer, Philippe lui décocha un regard préoccupé. Ils avaient vécu plus de 16 ans ensemble, il savait quand quelque chose la tracassait. Mélanie eut un sourire censé être rassurant, mais il n'était pas dupe. Elle attendit qu'il disparaisse à l'angle de la rue pour regagner la Citroën C Élysée de Schneider. Il avait assisté à la scène à travers la vitre côté conducteur. Elle promit de lui présenter ses enfants lorsque les circonstances s'y prêteraient. Ils arrivèrent au commissariat un quart d'heure plus tard. Depuis leur départ de l'appart, Joseph hésitait à demander à sa partenaire si elle se sentait en état d'affronter le type de l'APF et de le cuisiner. Il se lança. Elle arqua les sourcils, offusquée qu'il pose la question, et emprunta le couloir qui menait à la salle d'interrogatoire d'un pas décidé. Il observa avec une résignation mêlée d'admiration. Un sacré bout de femme. Il commençait à bigrement l'apprécier. Il repéra un gardien de la paix inoccupé, debout au milieu du hall. Après l'avoir appelé, il lui ordonna d'aller chercher le prisonnier au dépôt et de le conduire à la chambre des aveux. Le tatoué avait passé la nuit dans une cellule, en principe une nuit épouvantable, car Schneider s'était arrangé pour que le responsable le réveille chaque fois qu'il s'endormait, en faisant du bruit, en mettant de la musique exprès. Il est aisé de déstabiliser un suspect en manque de sommeil, surtout si l'environnement dans lequel il se trouve est stressant. Sans s'en apercevoir, il peut finir par baisser sa garde et avouer. Pour se détendre, Joseph inspira et expira à fond. Puis il rejoignit son équipière d'une nervosité palpable. Il s'installa près d'elle, avec l'impression de s'asseoir à côté d'une bombe à retardement. Un sentiment renforcé par la présence d'une caméra sur trépied, dont l'objectif était braqué sur la chaise vide face à eux, l'interrogatoire serait enregistré, ainsi que la loi l'exigeait pour les personnes ayant commis un ou plusieurs meurtres.
Joseph jeta un coup d'œil à la dérobée sur la chemise cartonnée posée devant Mélanie. Dans le coin supérieur droit, une étiquette autocollante imprimée l'identifiait comme le rapport sur l'homme au crâne rasé. Ils n'eurent pas à patienter longtemps. 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